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3: Julien Coquel-Rohem.
2: Bonjour à toutes et tous. À la une de l'actualité, des mesures annoncées par Pedro Sanchez en Espagne pour tenter d'apaiser la colère contre la crise du logement. Le gouvernement va présenter deux textes au Parlement vendredi pour renforcer la protection des locataires. Mais pas question pour les manifestants de relâcher la pression pour l'instant. Reportage à leur rencontre. À la une également ce matin, le Yémen, où le système de santé approche un point de rupture. L'alerte de l'OMS face au combat qui continue dans le pays. On part aussi au Mali, où les djihadistes du Jnim ont revendiqué une embuscade lundi contre un convoi militaire transportant des combattants russes de l'Afrique à corps. Et puis aux États-Unis, ce serait une première en 200 ans. Le Tennessee s'apprête à exécuter une femme condamnée à mort il y a 31 ans. Il évoque des mesures ambitieuses face à la colère de la rue. En Espagne, Pedro Sanchez, toujours aux prises avec la colère contre la crise du logement. Le mouvement de contestation né mercredi dernier de l'expulsion d'une octogénaire par un promoteur immobilier auquel le gouvernement a tenté de répondre hier en annonçant deux décrets-lois pour suspendre les expulsions de logements jusqu'en 2030 et instaurer le renouvellement automatique des contrats de location à leur expiration. Les deux textes ont fait l'objet d'âpres négociations au sein de la coalition gouvernementale. Ils passeront au vote vendredi au Parlement et rien ne garantit pour l'instant qu'ils seront adoptés. Pour les manifestants, ce n'est donc pas encore l'heure de relâcher la pression, notamment sur la place de la Puerta del Sol à Madrid, où ils campent depuis samedi. Reportage Diane Cambon.
4: Pas question de lever le campement de la Puerta del Sol, c'est le mot d'ordre qui s'est imposé de tente en tente. Après l'annonce du double décret-loi par le gouvernement de Pedro Sanchez, la mobilisation a même redoublé d'intensité, comme le reconnaît Marta, qui tient la cantine populaire.
5: Nous avons besoin de baux à durée indéterminée, c'est une des clauses du décret sur laquelle on ne peut pas revenir. Donc nous allons rester ici, en étant très attentifs à ce qu'il va se passer au Congrès des députés ce vendredi. On va voir s'ils approuvent ou non les mesures, et d'ici là, on ne bouge pas.
4: La méfiance a gagné de nombreux activistes comme Pedro, qui dort depuis samedi sous sa tente quechua.
6: Sur le papier, le décret a l'air très bien, mais ensuite, beaucoup de mesures ne sont pas appliquées, même s'il faut reconnaître que c'est déjà un premier pas.
4: Dans les assemblées, la satisfaction d'avoir fait réagir le gouvernement était largement commentée.
7: Ce gouvernement qui, durant toute la législature, n'a rien fait pour améliorer le logement, en 6 jours, sous la pression de milliers de personnes qui sont sorties dans la rue, vient de présenter un décret qui inclut les mesures que nous réclamions.
4: Reste à savoir si une majorité suffisante va se dégager au Parlement pour approuver dans l'intégralité le décret. D'ici là, plusieurs autres villes se sont jointes au mouvement d'occupation des places pour maintenir la pression. Diane Cambon, Madrid, RFI.
2: La contestation qui ne désarme pas en Espagne, alors qu'Emmanuel Macron a entamé hier une visite d'État de 2 jours dans le pays, le président français et le premier ministre Pedro Sanchez, qui se sont vus infliger un camouflet par le Sénat espagnol en plein dîner de gala à la chambre haute du Parlement. La droite majoritaire et l'extrême droite ont rejeté hier soir la ratification du traité d'amitié entre les deux pays, déjà validé pourtant par les députés espagnols et par le Parlement français. En Europe, une vague de solidarité hier envers l'Estonie, alors que le pays a accusé la Russie d'avoir commandité le sabotage des locaux d'un fournisseur de drones à l'Ukraine, touché par un incendie. Au mois d'août, les attaques hybrides contre les pays de l'OTAN n'affaibliront pas le soutien à l'Ukraine, c'est ce qu'a déclaré hier matin le secrétaire général de l'OTAN, tout en appelant au calme face à leur recrudescence. L'OTAN qui condamne par ailleurs la rhétorique nucléaire irresponsable de Moscou, alors que dans un document, la Russie accuse l'alliance de provocation contre l'enclave russe de Kaliningrad, située au bord de la mer Baltique, entre la Pologne et la Lituanie. Le Kremlin se dit prêt à déployer l'intégralité de son arsenal pour défendre son territoire. Un mot encore de la Russie qui, selon le chancelier allemand Friedrich Merz, n'est pas du tout intéressé par des pourparlers sérieux sur l'Ukraine. Il tire tenir cette conclusion après une rencontre inédite depuis le début de la guerre entre les ministres allemands et russes des Affaires étrangères. C'était samedi dernier à l'ONU. Eux se sont rencontrés hier. Le prince héritier d'Arabie Saoudite, Mohamed Ben Salman, a reçu ce mardi à Riyad le vice-président des Émirats Arabes Unis. Les deux pays sont à la fois alliés et concurrents dans la région, notamment au Yémen, où ils se sont opposés en début d'année. L'Arabie Saoudite tente d'enterrer l'âge de guerre pour obtenir le soutien d'Abu Dhabi et de ses alliés dans le pays dans l'offensive contre les Houthis. Les combats se poursuivent en attendant sur les hauteurs du stratégique détroit de Bab el-Mandeb, désormais contrôlé par les rebelles. Et l'ONU donne l'alerte une nouvelle fois. La reprise des combats depuis cet été multiplie les défis humanitaires dans le pays, Guilhem Deltay.
6: Cela fait déjà plus de 10 ans que le système de santé yéménite est éprouvé par la guerre. Avant la dernière escalade, seuls 60% de ces hôpitaux étaient pleinement fonctionnels selon l'Organisation mondiale de la santé et leur capacité ajoute

0: difficultés accrues à acheminer des médicaments, un accès aux soins rendu plus compliqué, alors que dans le même temps, les victimes se comptent par milliers, 4481 dans les seules zones gouvernementales. Mais les combats ont aussi augmenté le risque de propagation d'épidémies déjà existantes dans le pays. La rougeole est ainsi jugée particulièrement préoccupante par l'OMS, mais l'organisation pointe aussi des cas suspects de choléra et a recensé plus de 9000 cas de dengue. 20 millions de dollars ont déjà été mobilisés, souligne de son côté le porte-parole de l'ONU, mais il ajoute « Nous avons besoin de plus d'argent et nous en avons besoin très rapidement ».
1: Guilhem Deltay. Dans la région, les avertissements de Benjamin Netanyahou à moins d'un mois des élections législatives du 27 octobre en Israël, un scrutin qui s'annonce serré, et le Premier ministre qui évoque de possibles attaques ennemies avant les élections. Le dirigeant de l'opposition, Yair Lapid, l'accuse en retour de chercher à semer la peur et la panique dans la population. RFI 3h07 à Bamako, au Mali, les djihadistes du Jnim liés à Al-Qaïda ont revendiqué une embuscade tendue lundi près de Niono dans la région de Ségou contre un convoi militaire transportant des combattants russes de l'Afrique Corps. De nombreuses sources locales confirment au moins 4 Russes tués, David Baché.
0: L'embuscade a été tendue lundi en fin de matinée entre Tiemaba et Wewo, au nord de Niono. Les véhicules militaires ont d'abord été ciblés par des tirs de drones avant que les djihadistes n'investissent le terrain pour constater les dégâts et prendre des images de propagande. Le Jnim revendique 7 morts et blessés parmi les Russes de l'Afrika Korps et quantité d'armes et de matériel emportés, sans mentionner de soldats maliens. Les sources jointes par RFI confirment toutes au moins 4 soldats russes tués. Certaines sources évoquent également des militaires maliens tués ou blessés, mais les chiffres transmis à RFI n'ont pas pu être recoupés. D'autres sources assurent que la patrouille était exclusivement composée de militaires russes. Dans un communiqué publié mardi, l'état-major ne mentionne pas cette embuscade, mais assure avoir frappé la veille, dimanche, dans cette même zone de Niono, un point de retranchement de groupes armés terroristes. L'armée malienne revendique en revanche d'autres frappes aériennes lundi, près de Djoura. Le 10 septembre, le Jnim y avait tué plus d'une centaine de soldats maliens et en avait capturé plusieurs dizaines. Près de 3 semaines après cette attaque, le camp de Djoura n'a pas été réinvesti par l'armée.
1: David Baché. Et puis ce serait une première en plus de 200 ans. Aux États-Unis, dans le sud-est du pays, l'État du Tennessee s'apprête à exécuter une femme aujourd'hui, à moins d'une intervention de dernière minute de la Cour suprême. Les appels se multiplient, notamment du côté d'Amnesty International, pour tenter de sauver Christa Pike, condamnée à mort il y a 31 ans, François-Damien Bourgerie.
2: Christa Pike avait 18 ans en 1995. Cette nuit de janvier, elle et son petit ami attirent l'une de leurs camarades de classe dans un bois bordant l'université du Tennessee. Ils lui fracassent le crâne et lui gravent sur la peau un symbole satanique. Christa Pike avouera le meurtre 2 jours plus tard, après avoir exhibé un morceau du crâne de la victime. Elle est condamnée à la peine capitale. Son petit ami, âgé d'un an de moins qu'elle, écope lui de la prison à vie. Un troisième complice se voit infliger une peine de prison avec sursis. Voilà donc 31 ans que Christa Pike attend dans le couloir de la mort. Des organisations de défense des droits civiques ont appelé le gouverneur du Tennessee à annuler la sentence, soulignant les abus sexuels dont elle avait été victime dans son enfance et des problèmes de santé mentale qui auraient affecté son discernement au moment du crime. « Je n'ai pas l'intention d'intervenir », a répondu le gouverneur. Le sort de Christa Pike est désormais entre les mains de la Cour suprême. Son exécution serait une première dans le Tennessee depuis 1820.
1: Et cette possible première en plus de 200 ans qui note aussi de l'accélération des exécutions. Ces deux dernières années aux États-Unis, elles ont atteint leur plus haut niveau l'an dernier avec 47 mises à mort. 22 condamnés à mort ont déjà été exécutés depuis le début de l'année 2026. 3h10 en temps universel.
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2: 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Un nouveau journal présenté par Gaëtan Plenet. Bonjour Gaëtan.
3: Bonjour Edouard, bonjour à tous.
2: L'Irak tourne la page de plus de 20 ans de présence américaine.
3: Les derniers soldats des États-Unis s'en vont aujourd'hui, mais les milices chiites ne sont toujours pas désarmées. C'est une première au Maroc, une femme nommée chef du gouvernement. Elle s'appelle Fatima Ezzara El Mansouri, maire de Marrakech, cadre historique du parti Authenticité et Modernité. Son portrait à suivre dans cette édition. On va parler aussi de la Russie qui continue sa guerre en Ukraine et qui prévoit pour cela d'augmenter ses dépenses militaires de 27% l'an prochain. Et puis en France, l'ex-premier ministre et candidat à la présidentielle pour Horizon, Édouard Philippe, veut un départ à la retraite à 65 ans. Évidemment, tous les autres candidats ne sont pas forcément d'accord. La décision avait été prise en 2024 entre les dirigeants de l'époque, Joe Biden côté américain, Mohamed Shia al-Soudani côté irakien. 2 ans plus tard, ils ont cédé leur place. Donald Trump a pris le relais aux États-Unis, tandis que c'est Ali al-Zaidi qui est premier ministre en Irak. Et ce sont donc eux qui sont en fonction ce mercredi 30 septembre pour la fin officielle de la coalition anti-djihadiste menée en Irak par les États-Unis. Les dernières troupes américaines doivent quitter le pays dans la journée, après plus de 20 ans de présence, 20 années de guerre qui ont coûté la vie à quelques 4 500 Américains. Désormais, Bagdad tente de se libérer de l'ingérence de ses deux grands parrains ennemis, les États-Unis donc, mais aussi l'Iran. C'est évidemment une page qui se tourne, Oriane Verdier, même si le contexte reste quand même particulièrement instable.
4: En 2003, les forces américaines envahissent l'Irak et renversent le dictateur Saddam Hussein. Elles occupent le pays pendant 8 ans et favorisent notamment l'émergence de l'organisation État islamique. Elles mènent ensuite la coalition internationale contre le groupe terroriste. Depuis, l'Irak continue d'être utilisé comme champ de bataille par les États-Unis et l'Iran. Aujourd'hui, donc, les derniers contingents américains quittent le pays, 2 ans après la signature d'un accord entre Washington et Bagdad. Ils prévoyaient également le désarmement des groupes armés pro-iraniens. Ils le seront, mais en juin 2027, a promis le nouveau premier ministre irakien qui tente de contenter l'allié américain. Mais en février dernier, l'agression israélo-américaine sur l'Iran a bouleversé le fragile équilibre irakien. Les positions des groupes armés pro-iraniens en Irak ont également été bombardées. Ces derniers avaient pourtant entamé leur intégration à la vie politique. Ils ont alors repris la lutte armée directe. Donald Trump a également présenté le nord de l'Irak, le Kurdistan irakien, comme base de lancement d'une hypothétique offensive terrestre sur l'Iran voisin. Il mettait ainsi le projecteur sur les groupes armés kurdes iraniens en exil. Depuis, le Kurdistan irakien est quotidiennement pris pour cible par l'Iran et ses alliés, et donc aujourd'hui privé du système de défense américain.
3: Précision d'Oriane Verdier. 3 membres d'une cellule affiliée au Hezbollah libanais arrêtés en Syrie, dans le sud du pays, près du plateau du Golan occupé par Israël. Ce sont les autorités syriennes qui le disent et qui affirment que ces hommes projetaient des attaques dans la province de Dera, qui jouxte ce fameux plateau du Golan. Alors on ne sait pas quelle cible exactement était visée, mais l'annonce en tout cas a été faite quelques heures après celle de Benjamin Netanyahou en Israël. Le Premier ministre a mis en garde contre de possibles attaques dans son pays avant les élections législatives du mois prochain. Son opposant Yair Lapid l'accuse de chercher à semer la terreur. RFI, les 5h03 à Rabat. Jamais une femme n'avait dirigé un exécutif marocain. Eh bien, Fatima Ezzara El Mansouri devient la première à le faire. Elle a été nommée chef du gouvernement hier par le roi Mohamed VI. Il a choisi celle qui venait de remporter les élections législatives avec le PAM, le parti Authenticité et Modernité. C'est la consécration pour Fatima Ezzara El Mansouri. Une consécration assez logique finalement, tant son ascension en politique a été fulgurante à l'échelle locale, puisqu'elle est l'actuelle maire de Marrakech, mais aussi nationale. Son portrait, c'est avec Sofiane Amazian.
5: Native de Marrakech, Fatima Ezzara El Mansouri suit d'abord les traces de son père, bâtonnier de l'ordre des avocats de la ville. Après des études de droit en France et aux États-Unis, elle revient au Maroc pour y lancer son propre cabinet spécialisé en droit immobilier. Sa carrière politique débute en 2008 lorsqu'elle intègre un tout nouveau parti, le PAM. C'est sous ses couleurs qu'elle devient d'abord conseillère municipale, puis maire en 2009 d'une des plus grandes villes du royaume. À 33 ans, l'ancienne avocate est seulement la deuxième femme à occuper un tel poste après Asma Chaabi du côté d'Essaouira. À ce moment-là, tout s'accélère. Fatima Ezzahra El Mansouri devient en 2011 députée dans la circonscription de Medina Sidi Youssef et ne quitte pas son siège jusqu'en 2021. Et sa nomination en tant que ministre de l'aménagement du territoire national, de l'urbanisme, de l'habitat et de la politique de la ville dans le gouvernement sortant d'Aziza Hanouche, un poste qu'elle cumule avec un nouveau mandat de maire de Marrakech obtenu en 2021. Membre de la coalition dirigeante du PAM depuis 2 ans, Fatima Ezzahra El Mansouri doit désormais former une coalition au Parlement pour désigner les nouveaux membres du gouvernement.
3: Et on sera en direct de Casablanca pour en parler avec notre correspondant Mathias Reynal dans le journal de 6h en temps universel. Les hôpitaux sont débordés au Tigré dans le nord de l'Éthiopie, un petit peu plus d'une semaine maintenant après le début de l'offensive des groupes armés de l'Alliance d'opposition. Les combats font rage contre l'armée fédérale, c'est le cas aussi dans la région Afar, où de nombreuses personnes continuent à fuir leur foyer. Elles seraient entre 120 000 et 150 000 selon une association locale. Un camp a d'ailleurs été monté à la hâte en début de semaine pour les accueillir dans la ville d'Erepti. Un mort, un enfant et 2 blessés après une attaque russe contre la région de Kiev en Ukraine. Ça a notamment déclenché des incendies dans la capitale. La Russie qui n'est pas du tout intéressée par l'idée de pourparlers sérieux en Ukraine. Ça, c'est ce que dit le chancelier allemand Friedrich Merz. Et s'il le dit, eh bien, c'est que son ministre des Affaires étrangères a pu discuter avec son homologue russe ce week-end à l'ONU. C'était une première depuis le début de la guerre. C'est donc le ressenti de Berlin et il s'appuie peut-être sur la volonté de Moscou d'augmenter ses dépenses militaires de 27% l'an prochain. Le nouveau

0: baisse des dépenses militaires côté russe. Florent Parmentier, chercheur et secrétaire général du CEVIPOF, Sciences Po.
1: Il y a le coût des drones, il y a le coût des missiles, mais il y a aussi les munitions, les soldes, les indemnités pour les familles, évidemment, des morts et des blessés, sont de plus en plus importantes.
0: La baisse des revenus d'hydrocarbures oblige le Kremlin à chercher de nouvelles recettes.
1: L'idée, c'est de cibler des secteurs qui, par définition, ne sont pas mobiles. Donc, on peut imaginer une taxe sur des métaux, une taxe exceptionnelle sur les mines, mais aussi sur des ménages et des entreprises civiles. Et c'est là, très vraisemblablement, qu'on risque de voir une hausse du mécontentement de la part de l'opinion publique.
0: Pas de risque d'effondrement de l'économie russe à court terme, mais certains déséquilibres structurels commencent à se faire sentir.
1: Avec peut-être, dans certains endroits, des pénuries de main-d'œuvre. Cela risque de poser des problèmes en termes de capacité de production et d'inflation des coûts. Ça aura des effets sur le reste de l'économie, peut-être en fragilisant d'autres secteurs que celui de l'armement.
0: Croissance en baisse, inflation en hausse. Question, jusqu'où la société russe sera-t-elle prête à supporter le coût de la guerre?
2: L'Estonie, elle, a accusé hier la Russie d'avoir commandité un acte de sabotage sur son sol. L'incendie d'un groupe spécialisé dans les drones terrestres à Tallinn, c'était au mois d'août. Des accusations infondées, dit Moscou. L'Union européenne se dit pleinement solidaire de l'Estonie. Emmanuel Macron dénonce une dangereuse fuite en avant de la part des Russes. Le président français qui a entamé hier une visite d'État de 2 jours en Espagne. Il a notamment été reçu par le roi Felipe VI, avec qui il a dîné dans la soirée, et il a donné son avis sur la montée de l'extrême droite, en France comme en Espagne. Il l'impute notamment à la désindustrialisation. On n'a pas tenu la promesse d'une économie qui permettrait à tous de vivre mieux, dit Emmanuel Macron. Et cette visite, elle intervient dans un contexte explosif en Espagne, où les manifestations contre le mal-logement se poursuivent. Hier, le Premier ministre Pedro Sanchez a présenté 2 décrets-lois pour tenter de calmer la colère. Ça passerait notamment par la suspension des expulsions pour les personnes vulnérables jusqu'en 2030. Ce sera soumis au Parlement vendredi, mais le gouvernement n'est pas majoritaire, alors l'adoption du texte n'est pas certaine. Au moins 23 personnes tuées sont mortes en Thaïlande. Dernier bilan des inondations qui touchent le pays, et notamment Bangkok, depuis près de 2 semaines maintenant. Hier, les écoles étaient encore fermées dans la capitale, où plus de 230 centres d'accueil ont été ouverts pour accueillir les sinistrés. Les images de Bangkok sous les eaux font le tour des réseaux sociaux depuis quelques jours, mais comme à chaque catastrophe naturelle, eh bien ça donne lieu à des diffusions de fausses informations. Grégory Genevrier, vous avez notamment repéré tout un tas de vidéos générées par intelligence artificielle.
3: Oui, et certaines apparaissent dans les premiers résultats lorsque l'on cherche à s'informer sur les réseaux sociaux. C'est le cas de ce clip de 10 secondes. On y voit une rue embouteillée, en partie inondée. Dans l'eau, des dizaines de poissons s'agitent. C'est fou, des silures passent entre les roues des voitures, commente un internaute. Sauf qu'en réalité, ces images ont été entièrement générées par intelligence artificielle. On remarque plusieurs incohérences, notamment au niveau d'un panneau de l'enseigne 7-Eleven mal orthographié. Ce type de vidéo artificielle se compte par dizaines ces dernières heures. Parfois moins impressionnantes que des images authentiques filmées par des habitants, ces infox se cumulent rapidement plusieurs millions de vues. Les comptes derrière cette désinformation exploitent la tension médiatique autour de ces inondations pour faire de l'audience et la monétiser. Plus aucune catastrophe naturelle n'échappe aujourd'hui à cette stratégie de l'appât à clic, particulièrement nocive pour la qualité de l'information en ligne.
2: Grégory Genevrier du service Info Vérif de RFI. Et puis en France, à 7 mois de la présidentielle maintenant, plusieurs candidats étaient réunis hier soir à Paris à l'occasion de la 10e édition des Assises de l'Affaire, l'association française d'épargne et de retraite. Un grand oral auquel se sont prêtés les candidats Édouard Philippe pour Horizon, Gabriel Attal pour Renaissance, mais aussi Jean-Philippe Tanguy, député RN qui représentait Marine Le Pen. À présent également Bruno Retailleau, candidat pour les Républicains, ou encore le socialiste Jérôme Guedj. Et évidemment, impossible d'échapper à la si délicate question des retraites. C'est un sujet phare pour cette campagne présidentielle. Hier, Édouard Philippe a dévoilé ses propositions sur la question. Une réforme portant progressivement l'âge de départ à 65 ans. Évidemment, ça fait réagir les autres candidats, Marie Lecoq.
4: Édouard Philippe a choisi le grand rendez-vous des épargnants pour abattre ses cartes. Une occasion loin d'être anodine.
5: Comme je savais que je venais à l'affaire, je me suis dit que j'allais sortir aujourd'hui mon plan pour les retraites.
4: Le candidat Horizon propose de repousser l'âge de la retraite à 65 ans, une surenchère inacceptable pour le candidat à la primaire socialiste Jérôme Guedj.
6: J'ai été opposé à la réforme à 64 ans, c'est pas pour avaler la réforme à 65 ans.
4: Jean-Philippe Tanguy, député du Rassemblement National, dénonce une régression sociale.
7: Je ne vois pas la logique à supprimer des acquis sociaux. Je suis pas surpris, mais c'est décevant intellectuellement.

0: actuellement et c'est consternant socialement.
1: Le parti à la flamme prône un départ entre 60 et 62 ans. Édouard Philippe considère que cela pourrait coûter 30 milliards d'euros, à l'inverse de son plan qui, selon lui, permettrait de dégager exactement cette somme. Parmi ces mesures, une épargne retraite par capitalisation obligatoire pour tous les salariés. Point de convergence avec le...
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2: Bonjour à vous, bienvenue si vous nous rejoignez. RFI Matin commence tout de suite. 3 heures d'infos tout autour du monde et notamment au Maroc où une femme a été désignée chef du prochain gouvernement, Fatima Ezzara El-Mansouri. C'est une première dans l'histoire du pays et on y revient très largement ce matin. Bonjour Julien Coquel-Rohem.
3: Bonjour Andréane, à la une aussi de l'actualité, des habitants affamés et contraints de fuir au péril de leur vie pour tenter de la sauver, la situation dans la ville d'Olechki en Ukraine, occupée par les Russes qui empêchent désormais la nourriture et les médicaments d'y entrer. La Russie pointée du doigt par l'Estonie, qui l'accuse d'être derrière l'incendie qui s'est déclaré cet été dans une usine d'armement. Les attaques hybrides contre les pays de l'OTAN n'affaibliront pas le soutien à l'Ukraine, dit le secrétaire général de l'Alliance. Dans ce journal également, une cascade de violations dénoncées par des experts de l'ONU pour évoquer les expulsions de migrants vers des pays tiers menées par les États-Unis. Les experts dénoncent la responsabilité des pays d'accueil et de l'Organisation internationale pour les migrants. Et puis 40% de la population mondiale exposée à des niveaux dangereux de pollution à l'ozone. Les chiffres d'une étude de l'Institut Copernicus publiée ce matin.
2: C'est, selon l'Ukraine, une catastrophe humanitaire créée délibérément par la Russie.
3: Les accusations de Kiev il y a déjà 9 jours à l'Assemblée générale de l'ONU pour alerter la communauté internationale sur la situation de la ville d'Olechki, située dans le sud du pays, dans la région de Kherson, occupée par les Russes depuis 2022. La ville est coupée du monde depuis plusieurs mois, prenant au piège, selon l'Ukraine, quelques 2000 habitants privés de nourriture et de médicaments. La Russie n'y effectue plus de ravitaillement. L'Ukraine accuse Moscou de bloquer les livraisons d'aide et les évacuations de civils. L'armée ukrainienne serait parvenue à larguer des vivres par drone ce week-end, mais la famine menace de s'installer, poussant des habitants épuisés à tenter de fuir à pied au péril de leur vie. Témoignage du petit-fils d'un couple de rescapés avec notre correspondant Lucas Lazo.
4: Il n'y a qu'un seul moyen de s'échapper d'Olechki, explique Vladik, c'est à pied.
5: Toutes les voitures qui tentent de sortir d'Olechki sont prises pour cible. Les Russes les détruisent avec des drones. Peu leur importe qu'il soit écrit volontaire dessus ou qu'il y ait des civils et des enfants à bord.
4: Alors c'est à pied que les grands-parents de Vladik, âgés de 70 ans, ont parcouru les 23 kilomètres de ce qu'ils appellent la route de la mort et qui sépare Olechki du prochain village.
5: En chemin, mes grands-parents ont vu de nombreuses voitures abandonnées et des corps que personne n'avait récupérés. Le dernier kilomètre a été le plus éprouvant physiquement. Ils n'avaient plus de force et rien à manger. Ils avaient très faim et devaient s'arrêter presque tous les 10 mètres.
4: De là, ses grands-parents ont poursuivi en bus plus de 3000 kilomètres à travers les territoires occupés, la Russie, la Biélorussie, avant de rejoindre l'ouest de l'Ukraine. Pour fuir la faim, plusieurs ONG alertent sur l'urgence humanitaire à laquelle est confrontée la population d'Olechki.
5: Dans les épiceries, il n'y avait plus ni viande, ni farine, ni sel, ni sucre. Mes grands-parents ne mangeaient rien d'autre que ce qui pouvait encore pousser dans leur potager.
4: De son côté, le comité international de la Croix-Rouge se dit prêt à participer à l'évacuation des habitants si les conditions de sécurité le permettent. Lucas Lazo, Kiev, RFI.
3: Et la Russie, de son côté, rejette la faute sur Kiev et sur ses frappes de drones. Les bombardements russes continuent pendant ce temps sur le reste du pays. Elles ont tué 2 personnes, dont un enfant, et fait au moins 4 blessés cette nuit dans la région de Kiev. En Allemagne, le chancelier Friedrich Merz affirme que Moscou n'est pas du tout intéressé par des négociations sérieuses sur la guerre. Après une rencontre entre les ministres russes et allemands des affaires étrangères à l'ONU samedi dernier.
2: La Russie, par ailleurs, accusée d'un acte de sabotage en Estonie.
3: Tallinn a affirmé hier avoir identifié la main de Moscou derrière l'attaque incendiaire commise en août contre une entreprise d'armement qui fournit des drones à l'Ukraine. L'Union européenne se dit pleinement solidaire de l'Estonie et le chef de l'OTAN évoque une nouvelle attaque hybride pour tenter d'affaiblir le soutien à Kiev. Marc Rutte, qui fait le lien, Franck-Alexandre, avec les difficultés de Moscou sur le front.
6: Sur le front ukrainien, la Russie est tenue en échec, a déclaré ce mardi le secrétaire général de l'OTAN. La dynamique militaire est en effet en faveur de Kiev. Dans le Donbass, les forces russes ne progressent plus et ces derniers mois, elles ont même reculé. Puisque le coût de la guerre se fait désormais désormais sentir aussi dans les grandes agglomérations russes. Le Kremlin tente d'imposer un discours victorieux, un discours qui tient en une formule, les Ukrainiens souffrent plus que les Russes. La cible, c'est donc en priorité la population. Ces derniers jours, les forces russes ont donc frappé au cœur de Kiev, l'Académie des sciences ou encore une clinique, des objectifs qui sur le plan militaire n'ont aucun sens, mais l'armée russe est parvenue à saturer la défense solaire ukrainienne. Le taux d'interception des drones Gyran est passé de 90 à 60% depuis qu'ils sont équipés de moteurs à réaction bien plus véloces. Les usines d'armement russes tournent à plein régime. Moscou prévoit d'injecter 178 milliards d'euros dans sa machine de guerre en 2027 et la Russie considère que l'Europe, c'est la profondeur stratégique de l'Ukraine. Donc une cible légitime.
3: Franck Alexandre, l'OTAN qui condamne par ailleurs la rhétorique nucléaire irresponsable de Moscou, alors que dans un document, la Russie accuse l'alliance de provocation contre l'enclave russe de Kaliningrad, située au bord de la mer Baltique. Le Kremlin se dit prêt à déployer l'intégralité de son arsenal pour défendre son territoire.
2: Aux États-Unis, la Cour suprême, Julien, accorde une nouvelle victoire à Donald Trump.
3: La plus haute juridiction du pays, dominée par les juges conservateurs, qu'il a lui-même en partie nommé, a de nouveau levé hier les limites posées par un juge fédéral aux expulsions d'immigrés en situation irrégulière vers des pays tiers. RFI vous a longuement parlé la semaine dernière des conditions dans lesquelles plus de 25 000 personnes ont été expulsées depuis janvier 2025 vers des pays avec lesquels elles n'avaient bien souvent aucun lien. Après notre enquête commune avec des médias internationaux coordonnés par Forbidden Stories, ce lundi, ce sont des experts de l'ONU qui se sont inquiétés de cette politique. Ils évoquent une cascade de violations des droits humains et pointe la responsabilité, voire la complicité des pays d'accueil ainsi que d'une agence des Nations Unies, Carole Valade.
1: Tous les États impliqués doivent immédiatement mettre un terme à ces actes.

0: menace de disparition forcée ou de détention arbitraire.
1: Les pays d'accueil ou de transit peuvent donc être tenus responsables, poursuit-elle, de même que les institutions internationales telles que l'OIM.
0: L'OIM a indiqué qu'elle participait aux retours volontaires. Le problème ici, c'est qu'aucun de ces retours ne présente les caractéristiques d'un véritable choix volontaire.
1: En effet, les personnes expulsées n'ont ni statut légal, ni moyen de subsistance, ni accès à un avocat. L'OIM devrait donc y mettre un terme, car toute collaboration à ce genre de politique, avertissent les experts, peut, dans certaines circonstances, constituer une forme de complicité.
2: Carole Valade et l'OIM, Organisation internationale pour les migrations, qui aurait, selon nos investigations, été destinataire d'une partie des 410 millions de dollars débloqués par les États-Unis pour faciliter ces accords d'expulsion. Notre enquête de Deportation Project, en collaboration avec Forbidden Stories, est à lire toujours sur RFI.fr.
3: 7h08 à Madrid, Emmanuel Macron est en Espagne.
2: Deuxième jour de la visite d'État du président français, accueilli hier par le roi Felipe. Une première journée essentiellement protocolaire, mais marquée par un échange avec des étudiants qui lui a donné l'occasion de défendre son mantra d'une Europe plus forte, Muriel Paradon.
4: Devant les étudiants de l'université Complutense de Madrid, Emmanuel Macron déroule un de ses sujets de prédilection, les dangers pour la démocratie des réseaux sociaux et de l'intelligence artificielle. Et il dénonce les pays qui sont contre toute régulation, au premier rang desquels les États-Unis.
5: Il faut tenir tête à cette politique extraterritoriale américaine. C'est sur l'IA là, on l'a eu par le passé sur des taxes. Et donc la clé pour faire ça, c'est une Europe unie. Et une Europe qui n'a pas peur parfois de prendre des coups, parce qu'elle sait que ce qu'elle va rendre en retour peut être dissuasif.
4: À quelques mois de la fin de son mandat, le président français veut s'ériger en premier défenseur d'une Europe puissante.
5: Notre Europe, elle doit bâtir la puissance dans cette nouvelle géopolitique. La puissance technologique et économique, et donc savoir se protéger, valoriser son marché unique, être aux avant-postes de ces innovations. La puissance militaire pour protéger ses frontières, et ça aussi c'est un acquis des 4-5 dernières années. Il y a 5 ans, personne parlait, on n'avait pas le droit de parler de pilier européen de l'OTAN. Maintenant, on parle de défense européenne.
4: Mais pour cela, il faut investir. En pleine négociation sur le budget européen, Emmanuel Macron espère rallier l'Espagne, alors que d'autres pays comme l'Allemagne sont réticents à augmenter les dépenses européennes. Muriel Paradon, Madrid, RFI.
2: Et en pleine visite d'Emmanuel Macron, se camouflait du Sénat espagnol, qui a rejeté hier soir la ratification du traité d'amitié entre la France et l'Espagne. Emmanuel Macron doit s'entretenir aujourd'hui avec Pedro Sanchez, lui-même aux prises avec les manifestations contre la crise du logement. Le Premier ministre a annoncé hier 2 décrets-lois pour suspendre les expulsions de logements jusqu'en 2030 et instaurer le renouvellement automatique des contrats de location à leur expiration. Aucune certitude pour l'instant sur les chances d'adoption de ces 2 textes qui seront votés vendredi au Parlement.
3: La colère aussi en Inde, Julien, où des milliers d'étudiants manifestent depuis plusieurs jours dans les rues de New Delhi.
2: Dans la capitale indienne, où la police recense en moyenne 5 viols par jour, elle dénonce la multiplication des agressions sexuelles contre les mineurs. La jeunesse exige des mesures immédiates. Abdoulaye Rali.
6: Le mouvement de contestation est mené par la prestigieuse université de Delhi, foyer intellectuel et politique de la jeunesse indienne. Des milliers d'étudiantes sont mobilisées car les alentours même du campus sont devenus risqués, selon Ananya, étudiante et habitante de la capitale.
7: Des centaines d'entre nous viennent ici chaque jour. Un campus qui accueille plus de 3000 femmes doit se battre pour la sécurité à ses abords.
6: La colère est née d'une série de 4 viols de mineurs en 2 semaines, dont celui d'une adolescente dans un parc par de faux policiers. Kavita, venue du Kerala pour étudier à Delhi, décrit son quotidien.
8: Cela ne peut plus durer dans un pays comme l'Inde. Il n'y a pas que des viols collectifs. Chaque jour, nous faisons face au harcèlement, aux remarques sexistes, aux exhibitions sexuelles.
6: Cette réalité pousse désormais les riverains à rejoindre la jeunesse. Vrinda observe ce défilé avec un mélange de solidarité et de désarroi.
9: Regardez cette colère, elle est tellement sincère. Et ces filles, où peuvent-elles aller si elles ne se sentent même pas protégées dans leur ville? Je ne vois aucune issue. Cette colère est vraiment légitime et nous devons en voir davantage.
6: Face à cette situation, la Cour suprême donne 4 semaines aux autorités pour cartographier les zones à risque dans la capitale indienne. Abdullah Erali, New Delhi, RFI.
3: Et puis la pollution de l'air, pour terminer, qui ne connaît pas de frontières.
2: Voilà comment on pourrait résumer cette étude publiée aujourd'hui par l'Institut européen de surveillance du climat, Copernicus. Elle révèle que près de 40

0: 30% de la population mondiale a été exposée cette année à des niveaux dangereux de pollution à l'ozone. Une situation qui se dégrade, favorisée notamment par le réchauffement climatique, Simon Rosé.
1: C'est un polluant invisible, moins connu que les particules fines, mais qui concerne désormais des milliards de personnes partout sur la planète. L'ozone dont parle Copernicus n'est pas celui de la couche d'ozone, mais celui présent près du sol. Il se forme lorsque certains polluants, notamment ceux émis par les transports ou l'industrie, réagissent sous l'effet du soleil et de températures élevées. Les vagues de chaleur peuvent donc favoriser sa formation et cet ozone est nocif pour la santé. Il engendre notamment des problèmes respiratoires. Mais il a également de lourdes conséquences pour les écosystèmes et même pour les rendements agricoles, selon Copernicus.
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2: Vous écoutez RFI, les 7h à Rabat, 8h à Paris. Bonjour Gaëtan Plenet.
3: Bonjour Andréane, bonjour à tous.
2: Une femme à la tête du gouvernement marocain.
3: Et c'est une première, elle s'appelle Fatima Ezzara El Mansouri, elle qui était déjà devenue la première femme à diriger la ville de Marrakech. On revient sur cette ascension politique dès le début de cette édition. On va parler aussi de l'Espagne où le Premier ministre Pedro Sanchez a présenté hier deux textes censés répondre à la crise du logement. Dans l'actualité également, la fin de 20 années de présence américaine en Irak. Les derniers soldats américains quittent le pays aujourd'hui. On va tenter de comprendre ce que ça implique pour les autorités irakiennes. On sera ensuite en Israël avec une réaction, une seule dans le gouvernement, celle d'un ministre qui prend la défense de Jordan Bardella alors que le président du parti français d'extrême droite Rassemblement National est accusé de propos antisémites. On va parler de la Cour suprême américaine qui lève à nouveau les limites aux expulsions vers des pays tiers, provisoirement. Et puis on terminera avec du cinéma et la sortie de Notre Salut qui avait marqué les esprits au dernier festival de Cannes.
2: Madame la chef du gouvernement marocain.
3: C'est une première dans le pays, une femme nommée pour diriger l'exécutif. Fatima Ezzara El Mansouri, c'est elle qui dirige le PAM, le parti Authenticité et Modernité, arrivée en tête lors des législatives de la semaine dernière. Et c'est donc elle qui a été chargée par le roi Mohamed VI de former le prochain gouvernement. Bonjour Mathias Reynal.
4: Bonjour Gaëtan, bonjour à tous.
3: Correspondant de RFI à Casablanca. Mathias, cette nomination, elle est évidemment très symbolique et la presse marocaine ne s'y trompe pas ce matin.
4: Oui, de nombreux articles analysent l'arrivée de Fatima Ezzara El Mansouri à la tête du gouvernement comme une preuve de modernité, tout simplement. Confier les rênes de l'exécutif à une femme place le royaume à l'avant-garde régionale, écrit ainsi le site internet Express. Au Maghreb et dans le monde arabe, cette visibilité politique est inédite. En Afrique, elle consolide le discours marocain en faveur d'une gouvernance inclusive, poursuit-il. À la sortie de son audience avec Mohamed VI, hier, Fatima Ezzara El Mansouri est elle-même revenue sur l'aspect très symbolique de sa nomination, déclarant à la presse, je cite, « C'est une source de fierté pour moi et pour toutes les femmes de la nation ». Dans la foulée hier soir, elle s'est rendue au siège de son parti, le PAM, le bureau politique de la formation, s'est réuni en session extraordinaire. Il lui a aussi salué la nomination de cette avocate de 50 ans, maire de Marrakech.
3: Il n'y a pas de temps à perdre, le travail commence dès maintenant pour Fatima Ezzara El Mansouri.
4: Oui, dans son communiqué, le PAM affiche sa volonté d'engager rapidement le processus de formation de l'exécutif. Et dans ce contexte, il dit vouloir maintenir tendue la main du dialogue. Il s'autorise à discuter avec l'ensemble des formations politiques, même celles qui se positionnent déjà dans l'opposition, comme les islamistes du PJD. Une stratégie d'ouverture, alors même que les législatives ont abouti à un parlement particulièrement fragmenté au Maroc. Selon le site officiel du PJD, le secrétaire général du parti a reçu d'ailleurs un appel de Fatima Ezzara El Mansouri dans la soirée pour lui proposer une rencontre. Une invitation d'ores et déjà acceptée. Les islamistes représentent la quatrième force à la Chambre des représentants avec 54 députés. Des rencontres sont déjà prévues aujourd'hui au siège du PAM à Rabat avec deux des principales formations du Parlement, le RNI et l'Istiqlal, arrivés deuxième et troisième de l'élection. À 11h, temps universel, puis une heure plus tard, des points presse sont attendus.
3: Merci Mathias Reynal en direct de Casablanca pour RFI.
2: Et qu'en pense la presse du continent, c'est ce qu'on verra avec Frédéric Couteau dans trois quarts d'heure sur RFI.
3: Les hôpitaux sont débordés au Tigré, dans le nord de l'Éthiopie, un petit peu plus d'une semaine après le début de l'offensive des groupes armés de l'Alliance d'opposition. Les combats font rage contre l'armée fédérale. C'est le cas aussi dans la région Afar, où de nombreuses personnes continuent à fuir leur foyer. Elles seraient entre 120 000 et 150 000 selon une association locale.
2: RFI 8h05 à Madrid. Ils ont été en partie entendus, mais pas question pour autant de relâcher la pression.
3: Car le chemin est encore long en Espagne. Les manifestants contre le mal logement le savent, eux qui se mobilisent depuis plusieurs jours en campant notamment sur la Puerta del Sol en plein cœur de la capitale pour dire stop à la spéculation immobilière, stop aussi aux expulsions locatives. Un message reçu par le Premier ministre Pedro Sanchez dont le gouvernement a dévoilé deux textes, la suspension de ces expulsions jusqu'en 2030 pour les personnes les plus vulnérables et puis le renouvellement automatique des contrats de location lorsqu'ils expirent. Encore faut-il que tout ça soit adopté par le Parlement et ce ne sera pas forcément facile. La session session plénière extraordinaire aura lieu vendredi au Parlement où l'exécutif n'a pas la majorité. Alors il va devoir lutter, mettre la pression sur les autres partis et pour ça il devrait se servir de la colère populaire. C'est ce que nous dit Antoine Delaporte, expert associé à la Fondation Jean Jaurès.
5: Le gouvernement avait un mois pour faire valider le décret-loi, il veut aller très vite. Le Congrès d'habitude ne siège pas le vendredi, donc c'est de faire une séance extraordinaire précisément pour ça. Il essaie donc bien de capter la séquence politique à son profit, mais de mettre aussi une forme de pression sociale sur les parlementaires, notamment les parlementaires d'Ensemble pour la Catalogne, donc Junts, qui est le parti indépendantiste catalan de droite libérale, qui est très défenseur des droits des petits propriétaires notamment, et qui est celui qui aujourd'hui détient en principe la majorité, même si Podemos, qui est sorti du gouvernement, qui est dans une posture d'opposition à Pedro Sanchez, dénonce des décrets qui n'iraient pas assez loin. Voilà, l'idée du gouvernement, c'est de faire voter tout de suite le texte pour utiliser la pression sociale pour faire adopter ces mesures qui sont effectivement des mesures de régulation très fortes, y compris des mesures qui jusqu'à présent n'avaient jamais été proposées dans certains décrets-lois.
3: Des propos recueillis par Abla Jounaïdi. Au moins 2 morts, dont un enfant à Kiev, après une nouvelle nuit perturbée par plusieurs explosions. Les frappes russes y sont désormais quotidiennes.
2: Demain, jeudi, sera la journée de la souveraineté en Irak.
3: Décrétée par le Premier ministre Ali Al-Zaïdi, car ce sera la première journée depuis bien longtemps sans aucun soldat américain dans le pays. Les derniers encore déployés là-bas doivent partir dans les prochaines heures. C'est la fin de 20 années de présence américaine, d'abord à partir de 2003 pour renverser le régime de Saddam Hussein, et puis premier retrait en 2011, avant un retour 3 ans plus tard à la tête d'une coalition anti-djihadiste qui lève donc officiellement le camp ce mercredi, comme prévu dans un accord entre Washington et Bagdad. Bagdad qui se réjouit de retrouver sa souveraineté, même si la transition ne sera pas forcément évidente. Correspondance de Marie-Charles Troupy.
6: Le 7 avril dernier, un missile s'est abattu sur un quartier résidentiel de Bagdad. Serraj, 8 ans, et son père ont été tués. Leur maison se trouvait à moins de 10 kilomètres d'une base de la coalition internationale.
7: Il y avait de la fumée et des pierres volaient de partout,
6: raconte la mère du garçon.
7: Je me suis baissée et j'ai trouvé Serraj. Une pierre était tombée sur sa tête.
6: Elle ne sait pas qui a tiré. Des factions armées proches de l'Iran prenaient alors pour cible les intérêts américains dans le pays et les défenses antiaériennes des bases faisaient peser le risque d'un accident lors d'une interception.
7: L'Irak est devenu un champ de bataille. Qu'il parte ou qu'il reste, je ne sais pas quoi en penser.
6: Pour les autorités irakiennes, le départ des forces internationales longtemps réclamées par les factions armées est une façon d'apaiser les tensions et de rendre à l'Irak sa souveraineté.

0: Irak se dit prêt, mais quelques inquiétudes persistent. L'État islamique semble attendre une brèche pour revenir. Et pour le désarmement des factions armées souhaitées par le Premier ministre, certaines continuent de défier le gouvernement. Marie-Charlotte Roupie, Bagdad, RFI.
1: Concert de condamnation après l'attaque d'un village du nord de la Cisjordanie occupé hier par plus de 100 colons israéliens. Ils ont voulu empêcher le retour d'une famille palestinienne. Même chez l'allié américain, un porte-parole du département d'État parle de violence criminelle. C'est une atteinte à l'état de droit et à nos valeurs les plus fondamentales, dit de son côté le président israélien Isaac Herzog.
2: Réaction moins nombreuse par contre, Gaëtan, en Israël pour ce qui est de l'affaire Bardella.
1: Jordan Bardella, le président du parti d'extrême droite Rassemblement National en France, le média en ligne Mediapart l'accuse d'être l'auteur de propos antisémites tenus en 2013 alors qu'il était encore un jeune membre de l'ancêtre du parti, le FN. Des propos qu'il nie et il peut compter sur un soutien à Jérusalem où vous retrouve en direct Frédéric Misselin, vous êtes notre envoyé spécial permanente là-bas. Hier soir, un ministre israélien s'est donc invité dans la polémique.
3: Oui, Amiraï Chikli est le premier et le seul à réagir pour l'instant en Israël, escalité en tant que ministre de la diaspora et de la lutte contre l'antisémitisme, mais aussi à titre personnel. Il a rencontré Jordan Bardella à plusieurs reprises et prend la défense du dirigeant d'extrême droite. Il est une des voix les plus claires en Europe contre le Hamas, écrit le ministre sur X. Dans un long message, il attaque Mediapart et publie une photo, le montrant avec Jordan Bardella, sur le site du festival Nova, lieu martyr du 7 octobre. Le cliché date de 2025. Le président du Rassemblement national était venu en Israël. Une visite remarquée dans le cadre de la stratégie de dédiabolisation du RN. Il était invité à une conférence sur l'antisémitisme à l'initiative d'Amiraï Chikli, le même ministre qui aujourd'hui monte au créneau en sa faveur. À l'époque, de nombreuses personnalités israéliennes, dont le président Herzog, avaient refusé d'assister à l'événement qui rassemblait les figures de l'extrême droite européenne.
1: Merci Frédéric Misselin, en direct de Jérusalem. Je rappelle que dans cette affaire, Jordan Bardella a porté plainte pour diffamation.
2: Aux États-Unis, un petit répit pour l'administration de Donald Trump.
1: Oui, sans se prononcer sur le fond, la Cour suprême lève à nouveau les limites aux expulsions d'immigrés vers des pays tiers, des limites imposées par des juridictions inférieures. Mais le président américain va donc pouvoir continuer à utiliser cette pratique ô combien controversée. Mais pour la première fois quand même, la Cour suprême annonce qu'elle est prête à rendre une décision finale dans ce dossier au plus tard l'année prochaine. Vincent Souriau.
4: C'est une satisfaction pour la Maison-Blanche qui va pouvoir reprendre ses opérations d'ici à la décision finale, attendue au plus tard au mois de juillet prochain. À ce jour, 25 000 personnes auraient été déportées des États-Unis vers des pays tiers. Mexique, Panama, Uruguay, Cameroun, Ghana, République démocratique du Congo et jusqu'aux îles du Pacifique. Les ONG de défense des droits de l'homme parlent de contournement du droit international et redoutent en particulier l'inflation des détentions arbitraires et des disparitions forcées. En première instance et en appel, la justice américaine avait exigé que les détenus soient informés de leur destination finale et qu'ils aient un droit de recours s'agissant des risques de torture. À ce stade, la majorité des magistrats de la Cour suprême ne partagent pas ce point de vue. Vincent Souriau, Washington RFI.
2: Et ce système d'expulsion via des pays tiers mis en place par Washington, on vous le décrivait en détail la semaine dernière, rappelez-vous, dans notre enquête Deportation Project avec de nombreux témoignages, articles et grands reportages à retrouver sur RFI.fr.
1: Et puis c'est un film qui avait marqué les esprits au dernier festival de Cannes, remportant même le prix du Sénat. Notre salut sort aujourd'hui en France. C'est le deuxième long métrage d'Emmanuel Mar. Il y retrace le parcours d'un fonctionnaire collaborationniste lors de l'occupation de la France pendant la Seconde Guerre mondiale. Sophie Torlotin.
5: Je suis prêt à servir le pays.
6: N'importe quelle tâche.
7: Celui qui veut servir la France et le maréchal Pétain, c'est Henri Mar. Il arrive à Vichy en septembre 1940 avec sous le bras son essai sur l'organisation du travail, un essai intitulé Notre salut.
8: Cette histoire part d'un membre de ma famille, mon arrière-grand-père.
7: Emmanuel Mar, le réalisateur.
8: Il épelle son patronyme en tout début, mais après il devient Monsieur Henri. Si j'ai gardé ce patronyme, c'est une invitation pour le spectateur à questionner sa propre histoire familiale.
7: Médiocrité, goût du pouvoir, petits arrangements, Emmanuel Mar explore la façon dont un homme sans qualité glisse progressivement dans l'abjection.
9: Les enfants, c'est plus petit qu'un adulte, donc s'il se sert un peu.
7: Emmanuel Mar Maher observe ce moment du passé pour mieux interroger l'époque actuelle. Il le fait par des choix artistiques forts et notamment l'usage de musique récente.
6: L'idée, c'est de faire des ponts entre les époques. C'est pour ça que c'est de la musique plutôt des années 80. Ce qu'on voit à l'écran n'est pas valable qu'en 1940 à Vichy. C'est quelque chose qui est valable en d'autres temps.
7: Porté par l'intérêt

0: Interprétation de Swann Arlo et une mise en scène quasi documentaire, Notre Salut tend un miroir sans concession à notre époque.
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1: Mercredi 30 septembre, dernier jour du mois avec votre agenda et quelques sorties à faire sur l'île Lyon. On va commencer avec du cinéma. Pour aujourd'hui, il y a deux films à retrouver au ciné Ilay. Le premier à 18h et c'est un nouveau film, c'est Histoire de la nuit. Un thriller franco-belge adapté du roman de Laurent Mauvignier avec Afsia Herzi, Bastien Bouillon, Benoît Magimel et Monica Bellucci. Ça se passe dans un hameau un peu isolé. Nora, Thomas et leur fille Ida vivent dans une ferme avec pour seule voisine Christina, une artiste peintre italienne. Et alors qu'ils préparent l'anniversaire de Nora, trois hommes commencent à rôder autour de la maison avant de s'inviter à la fête. Une soirée qui va rapidement virer au cauchemar et faire ressurgir les secrets enfouis du passé. À découvrir donc à 18h. À 21h ce soir, ce sera Garance, un drame français avec Adèle Exarchopoulos qui incarne justement cette Garance, une jeune actrice qui rêve de réussir mais qui peine à trouver sa place dans ce milieu compliqué hein, du cinéma. Et pour avancer, donc, elle s'accroche à son travail, à ses amis, aux rencontres, aux fêtes également et de plus en plus à l'alcool qui devient peu à peu un refuge pour elle. Et pendant 8 ans, donc, on va suivre son parcours, ses amours, ses joies, ses galères et ses moments de doute jusqu'au jour où sa consommation la confronte à une question essentielle. Continuer à vivre comme avant ou changer de vie, c'est à découvrir à 21h ce soir. Demain, jeudi 1er octobre, dans le cadre des semaines d'information sur la santé mentale, eh bien, il y a pas mal d'animations à retrouver, notamment au pôle culturel. Hier, il y a eu une conférence de lancement hein, de ces semaines et puis ça continue donc demain avec de 10h à midi la création d'une fresque lumineuse en crochet, en tricot, en broderie ou en couture. C'est à la salle 3 de la Citadelle, donc demain matin. De 17h à 19h au pôle culturel, des échanges et des expérimentations sur la thérapie par l'art pour les adultes et les enfants à partir de 10 ans. Puisque c'est semaine d'information sur la santé mentale, le thème de cette année c'est donc l'art, hein, bien sûr. Et demain à 21h au ciné Ilay, un film qui sera projeté, c'est Les Rêveurs, une comédie dramatique d'Isabelle Carré, qui est adaptée d'un roman du même nom. Et comme pour le roman, c'est en grande partie autobiographique sur un épisode douloureux de l'adolescence de la réalisatrice, donc la découverte de l'homosexualité de son père, l'anorexie de sa mère et sa propre tentative de suicide à 14 ans qui l'a conduit à être hospitalisé en psychiatrie. C'est à découvrir donc demain à 21h. Demain également, si vous avez besoin d'aide pour créer votre espace santé, sur le site du même nom, le centre de santé peut vous aider et organise une permanence demain après-midi de 14h à 17h30 sans rendez-vous. Hein. N'hésitez pas à y aller pour découvrir mon espace santé et puis prendre vos rendez-vous en ligne avec Doctolib par exemple. Voilà, si vous avez du mal à le faire, c'est demain après-midi au centre de santé. Voilà toutes vos sorties à faire sur les lieux.
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2: Bonjour, bonjour et bienvenue dans cette nouvelle chronique culture de la Pokitech. Aujourd'hui, je vais vous parler du tome 1 de la saga Prince Captif, intitulé L'Esclave. Donc, c'est une romantésie pour un lectorat adulte qui a été écrite par l'auteur australienne C.S. Paca. Il s'agit du premier tome de la saga Prince Captif qui est terminé en 3 tomes et qui compte 5 hors-série. Il est paru pour la première fois en France le 29 mai 2015 aux éditions Milady avec une traduction de Louise Lafon et 316 pages. Sa version la plus récente est parue le 13 mai 2026 aux éditions Bragelonne Poche. Et ce titre est également disponible en version numérique ainsi qu'en version audio de 389 minutes, lu par Maxime Baudouin et proposé par les éditions Audiolib. Donc le résumé de ce premier tome, attention, ce livre s'adresse à un public averti. Damen est un héros pour son peuple et le légitime héritier du trône d'Achiellos. Mais lorsque son demi-frère s'empare du pouvoir, Damen est capturé, dépouillé de son identité et offert comme esclave au prince d'un royaume ennemi. Beau, manipulateur et létal, son nouveau maître, le prince Laurent, incarne ce qui se fait de pire à la cour de Véré. Mais dans la toile mortelle de la politique vérécienne, les apparences sont trompeuses et lorsque Damen se retrouve pris dans un jeu de pouvoir pour le trône, il doit s'allier à Laurent afin de survivre et sauver son royaume. Sans jamais oublier une règle vitale, cacher sa véritable identité à tout prix. Car l'homme dont il a besoin est celui qui a le plus de raisons de le haïr. En concernant maintenant mon avis, eh bien ça fait tellement longtemps que cette saga est dans ma palle que j'avais hâte de me lancer. Malheureusement, le prologue m'a complètement perdue, avec beaucoup de noms et d'informations qui sont lancés de but en blanc. L'audio ne prend d'ailleurs pas le temps de présenter les personnages, contrairement à la version papier. Donc malgré ce mauvais départ, la suite m'a bien plus intéressée, surtout la partie concernant le lore de l'univers. Les différents pays, les différents dirigeants, les différentes cultures et traditions. Et je suis particulièrement friande de tout ce qui touche à la politique et au complot dans ce genre de roman fantasy. Je n'ai toutefois pas vraiment accroché aux deux personnages principaux, ni même à ce lien entre eux qui évolue très lentement au fil des chapitres. J'ai bien plus hâte de découvrir comment ils vont s'en sortir pour damer le pion à leurs antagonistes respectifs que de voir leur romance vraiment évoluer. Parce que même si rien n'est vraiment dit, on sait très bien qu'elle a déjà commencé avec ce premier tome. Une lecture extra donc au niveau du lore, mais qui m'a laissé un peu sceptique concernant ces deux protagonistes. Je lui accorde donc la note de 3 sur 5. Voilà, donc je rappelle que le tome 1 de la saga Prince Captif intitulé L'Esclave, qui a été écrit par l'auteur australienne C.S. Paca, est à retrouver aux éditions Bragelonne. C'est tout pour la chronique d'aujourd'hui, j'espère qu'elle vous aura plu. Je vous donne rendez-vous dès demain pour une nouvelle émission de la Pokitech. Sur ce, à bientôt!
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2: La dernière heure d'RFI Matin, tout de suite, commence par le journal de Julien Coquelrohem.
3: Et à la une, Andréane, des mesures annoncées par Pedro Sanchez en Espagne pour tenter d'apaiser la colère contre la crise du logement. Deux textes présentés au Parlement vendredi. Mais pas question pour les manifestants de relâcher la pression pour l'instant. Reportage à leur rencontre dans un instant. En Cisjordanie, occupé un nouveau signe de la montée des violences. Une émeute brutale lancée par des colons israéliens pour empêcher une famille de retrouver sa maison comme la justice l'avait ordonné. On part aussi en Ukraine, retour de reportage de notre envoyé spécial dans le pays pour nous raconter la guerre de plus en plus omniprésente dans le quotidien des Ukrainiens. Et puis nous n'avons pas fait assez, le mea culpa de Cyril Ramaphosa en Afrique du Sud face à la vague de féminicides qui frappe Johannesburg.
2: Il évoque des mesures ambitieuses face à la colère de la rue.
3: En Espagne, Pedro Sanchez, toujours aux prises avec la colère contre la crise du logement, le mouvement de contestation né mercredi dernier de l'expulsion d'une octogénaire par un promoteur immobilier et auquel le gouvernement a tenté de répondre hier en annonçant deux décrets-lois pour suspendre les expulsions jusqu'en 2030 et instaurer le renouvellement automatique des contrats de location. Les deux textes ont fait l'objet d'âpres négociations au sein de la coalition gouvernementale. Ils passeront au vote vendredi au Parlement. Rien ne garantit pour l'instant qu'ils seront adoptés. Pour les manifestants, ce n'est donc pas encore l'heure de relâcher la pression. Reportage à Madrid, Diane Cambon.
4: Pas question de lever le campement de la Puerta del Sol, c'est le mot d'ordre qui s'est imposé de tente en tente. Après l'annonce du double décret-loi par le gouvernement de Pedro Sanchez, la mobilisation a même redoublé d'intensité, comme le reconnaît Marta, qui tient la cantine populaire.
5: Nous avons besoin de baux à durée indéterminée, c'est une des clauses du décret sur laquelle on ne peut pas revenir. Donc nous allons rester ici, en étant très attentifs à ce qu'il va se passer au Congrès des députés ce vendredi. On va voir s'ils approuvent ou non les mesures et d'ici là, on ne bouge pas.
4: La méfiance a gagné de nombreux activistes comme Pedro qui dort depuis samedi sous sa tente quechua.
6: Sur le papier, le décret a l'air très bien, mais ensuite beaucoup de mesures ne sont pas appliquées, même s'il faut reconnaître que c'est déjà un premier pas.
4: Dans les assemblées, la satisfaction d'avoir fait réagir le gouvernement était largement commentée.
7: Ce gouvernement qui, durant toute la législature, n'a rien fait pour améliorer le logement, en 6 jours, sous la pression de milliers de personnes qui sont sorties dans la rue, vient de présenter un décret qui inclut les mesures que nous réclamions.
4: Reste à savoir si une majorité suffisante va se dégager au Parlement pour approuver dans l'intégralité le décret. D'ici là, plusieurs autres villes se sont jointes au mouvement d'occupation des places pour maintenir la pression. Diane Cambon, Madrid, RFI.
3: La contestation qui ne désarme pas en Espagne alors qu'Emmanuel Macron a entamé hier une visite d'État dans le pays, le président français et Pedro Sanchez qui se sont vus infliger un camouflet en plein dîner de gala. Le Sénat espagnol a rejeté hier soir la ratification du traité d'amitié entre les deux pays, déjà validé pourtant par les députés espagnols et par le Parlement français.
2: En Israël, des condamnations officielles suffisamment rare pour être souligné après des violences en Cisjordanie occupée.
3: Dans la nuit de lundi à mardi, sur ordre de la Cour suprême, une famille palestinienne devait retrouver sa maison occupée depuis 2 mois par des colons israéliens dans le village de Jaloud, dans le nord du territoire. Alors qu'elle était escortée par l'armée israélienne, une centaine de colons s'est violemment opposée à son retour, en mettant le feu à des habitations, en jetant des pierres à des soldats, un signe supplémentaire de la montée de la brutalité en Cisjordanie. Benjamin Netanyahou appelle à poursuivre les responsables tout en dénonçant l'action d'un petit nombre d'émeutiers. Mais sur place, la famille dénonce un manque de volonté politique et l'incapacité de la justice à faire appliquer ses décisions. Reportage Manon Chaplin.
8: Les murs sont entièrement recouverts de suie calcinée. Il ne reste rien hormis quelques meubles détruits, des brasiers fumants et des pneus brûlés. 5 soldats israéliens patrouillent, eux-mêmes affirment avoir été attaqués.
9: Sur le chemin pour venir ici, nous avons vu beaucoup de colons.
1: long. Lorsqu'ils ont vu la famille arriver, la situation est devenue très tendue.
8: Sur la colline d'en face, Wael Toubassi, le fils, raconte l'appel de la police à 23h, l'escorte israélienne jusqu'à leur maison, l'arrivée massive et virulente des colons, les jets de pierre, la violente opposition, puis les flammes.
9: La police et l'armée auraient eu la capacité de contrôler la situation si elles le voulaient. Il y a sûrement la volonté de ne pas provoquer de véritables confrontations. Il semblerait que les colons bénéficient du soutien de responsables du gouvernement israélien.
8: À ses côtés, sa grand-mère.
10: Lorsque l'occupation israélienne a commencé, j'avais 12 ans et maintenant j'en ai 75. Nous sommes toujours sous occupation et les colons ne veulent plus seulement nos terres, ils veulent nos maisons.
8: À quelques kilomètres, justement, une autre maison palestinienne soumise à la pression des colons israéliens attend qu'une décision de la cour soit appliquée avant le 15 octobre. Dans le village, plus personne ne croit encore que la justice puisse pour eux quoi que ce soit. Manon Chaplin, Jaloud, RFI.
3: Et après cette attaque, une rare réaction également de Washington. Le département d'État américain, principal allié de Benjamin Netanyahou, condamne la violence criminelle en Cisjordanie occupée.
2: En Ukraine, au moins 2 morts et 4 blessés cette nuit.
3: Un enfant et une femme tués par de nouvelles frappes russes à Kiev, alors qu'une importante université de la capitale a annoncé hier passer au cours à distance. La réalité des bombardements qui se multiplient sur le pays de jour comme de nuit, une réalité que vous avez entendue sur RFI, notamment grâce au reportage de Nathanaël Vitran ces dernières semaines. Il est de retour de reportage avec nous en studio. Bonjour Nathanaël.
11: Bonjour Julien.
3: De retour d'Ukraine donc, où vous avez passé une dizaine de jours à Odessa, Mykolaïv, Dnipro, Kharkiv. C'est la troisième fois que vous vous y rendiez.
11: La troisième, oui. La dernière c'était en mai 2024.
3: Et qu'avez-vous retenu de cette série de reportages? Qu'est-ce qui vous a marqué?
11: Bien, à quel point la guerre fait partie du quotidien des Ukrainiens. En 2024, les villes proches du front étaient déjà sous le feu constant des drones, des missiles russes, mais celles de l'arrière, Kiev, Odessa, étaient moins touchées, mieux protégées par les systèmes de défense aérien, notamment américains. Et aujourd'hui, cette distinction, elle n'a plus lieu d'être. Presque plus aucun territoire en Ukraine n'est épargné. Puis il y a une autre différence que m'a expliqué un vétéran de l'armée ukrainienne, membre d'une unité de défense anti-drone.
12: Les Russes ont changé de tactique. Avant, ils lançaient des vagues de 10, 20, 30 drones Shahed, parfois jusqu'à 50 en une seule nuit. Mais maintenant, ils en lancent un ou deux à la fois. Les attaques s'étalent tout au long de la journée, par vague d'un ou deux drones.
3: Des attaques avec moins de drones, mais plus fréquentes. Nathanaël, qu'est-ce que ça change?
11: Ben, ça change que les attaques ne s'arrêtent jamais. Vous avez des alertes tout le temps, à tel point que vous êtes obligé de les ignorer, ou alors il faudrait vivre sous terre. Si je prends l'exemple de cet immeuble à Odessa qui a été frappé par un drone une nuit, un immeuble d'une vingtaine d'étages, 2 appartements détruits entre le 15e et le 16e étage, il y avait des enfants parmi les victimes blessées. Mais quand vous habitez au 15e ou au 16e étage, vous ne pouvez pas descendre 4 ou 5 fois par nuit avec vos enfants dans un abri, c'est pas possible. La situation finalement, c'est cette femme qui accompagne psychologiquement des enfants à Mykolaïv qui me l'a le mieux résumé.
13: Vous attendez sans arrêt que quelque chose se produise. Chaque jour est une loterie. Qui ça va être aujourd'hui? Est-ce que ce sera moi? Quel ami ne va pas venir à l'école? Vous marchez dans la rue et vous entendez les drones quelque part au-dessus de vous.

0: terre de mort au milieu d'un immeuble, et bien ça glace le sang. Et la réalité en Ukraine, c'est ça, c'est une loterie de la mort permanente. Et puis moi je repense à ces enfants, à ceux qui tremblent à chaque sirène, et plus encore peut-être à ces gamins qui eux jouaient à cache-cache derrière les cordons de sécurité à Dnipro, juste à côté d'un centre commercial en flammes, frappé par un drone russe peut-être 30 minutes après notre arrivée en ville. Des enfants qui n'ont connu que ça, pour qui il n'y a pas d'autre réalité que la guerre.
1: Nathanaël Vitran, merci beaucoup. Vos reportages sont à retrouver sur RFI.fr. Bien sûr, ça vaut le détour, et cette réalité que vous décrivez qui semble ne pas devoir changer de sitôt. En Allemagne, le chancelier Friedrich Merz affirme que Moscou n'est pas du tout intéressé par des négociations sérieuses sur la guerre. C'est ce qu'il déduit après une rencontre entre les ministres russes et allemands des affaires étrangères à l'ONU samedi dernier.
2: En Afrique du Sud, le président poussé à réagir face à l'ampleur des violences faites aux femmes.
1: Et face à la vague de féminicides qui frappe Johannesburg, 11 corps de victimes retrouvés depuis la mi-juillet dans un même secteur, sans que la police n'ait pour l'instant pu établir les mobiles. Cyril Ramaphosa a pris la parole hier pour faire le point et reconnaître la crise, alors que les violences basées sur le genre sont classées comme catastrophe nationale dans le pays depuis fin 2025.
3: The violence inflicted upon the women of South Africa is a
4: La violence infligée aux femmes en Afrique du Sud est une grande source de douleur et de honte nationale. Ce qui me pèse le plus, c'est qu'il y a 7 ans, je me suis déjà adressé à la nation pour parler de cette même crise. Et pourtant, nous en sommes toujours là. Nous n'avons pas fait assez. Depuis trop longtemps, les violences basées sur le genre sont considérées comme un problème qui revient aux femmes de résoudre. Elles changent leur itinéraire pour rentrer chez elles et elles s'avertissent mutuellement des zones et des hommes dangereux. Or, la solution aux violences faites aux femmes ne peut pas être la restriction de leur liberté. C'est pourquoi ce soir, je m'adresse directement aux hommes et aux garçons d'Afrique du Sud. Intervenez auprès de l'ami qui humilie sa compagne. Intervenez auprès du collègue qui harcèle les femmes au travail. Intervenez auprès du membre de votre famille qui maltraite sa femme ou sa petite amie. Il est temps que les hommes bien cessent d'être silencieux.
1: L'allocution hier en Afrique du Sud de Cyril Ramaphosa, le président sud-africain, qui annonce notamment un audit des affaires non résolues, la sécurisation des espaces publics à risque et une réflexion sur de meilleures politiques publiques afin de réguler la consommation d'alcool.
2: En France, Julien, ils étaient plusieurs centaines de milliers à battre le pavé hier pour les services publics.
1: Une grande grève dans la fonction publique pour demander des moyens, alors que demain le gouvernement présentera son projet de budget et ses pistes pour réaliser 54 milliards d'euros d'économies, des coupes rases que l'exécutif justifie par la situation financière de la France. La dette du pays a atteint cette semaine un niveau jamais vu depuis 1946, à 119% du PIB. L'agence France Trésor a révélé hier un autre chiffre inquiétant. La France empruntera l'an prochain un montant record, 340 milliards d'euros, soit 28 milliards de plus que cette année, Claire Fage.
5: Avec une dette qui continue d'augmenter, les intérêts payés par la France sur ses emprunts dépasse 4,77%, un record depuis 2008. Si les investisseurs continuent à prêter à la France, leur confiance est fragilisée, juge Pascal Delima, chef économiste du cabinet de conseil BKMC.
6: Les investisseurs vont continuer de prêter à la France, mais ils demandent déjà des taux de plus en plus élevés. Il y a une forte partie aujourd'hui qui tient quand même au doute sur notre capacité à réduire durablement ce déficit par des vraies réformes structurelles. Le vrai budget de jeudi, là, il sera vraiment un test de crédibilité. Est-ce que les marchés vont regarder les économies annoncées? Est-ce que tout va être bien documenté? C'est pas bien documenté, cette affaire.
5: Sur les 54 milliards d'euros d'efforts budgétaires annoncés il y a 10 jours par le Premier ministre, seuls 10 milliards d'euros d'économies ont été réellement précisés, souligne l'expert, dont le gel des salaires des fonctionnaires, une mesure qui a déjà provoqué une grève dans la fonction publique ce mardi. Côté recettes, une plus grande taxation des exploitants d'autoroutes et d'aéroports est envisagée. Les modalités des économies sur les retraités seront laissées aux parlementaires.
1: Claire Fage.
2: La situation économique de la France, compliquée aussi, hein, bien sûr, par la montée des prix du carburant en raison de la guerre au Moyen-Orient, une situation qui pousse de nombreux pays à tenter de juguler l'inflation.
1: À l'image de l'Indonésie, où le gouvernement a lancé en juillet le déploiement à grande échelle d'un nouveau biocarburant, baptisé le B50 pour désigner ce mélange de 50% de gazole et 50% d'huile de palme. La recette fonctionne pour faire baisser les prix à la pompe. C'est moins vrai pour la facture environnementale. Reportage à Jakarta de notre correspondant Léo.

0: Roussel.
1: À la sortie de la station essence, Tommy Nour a le sourire aux lèvres. Il a fait le plein de son van avec le B50, nouveau biocarburant déployé partout en Indonésie. Un mélange d'un dérivé d'huile de palme et de gazole qui lui donne entière satisfaction.
2: Pour l'instant, mon véhicule fonctionne parfaitement. Il faut juste penser à changer le filtre au bout d'un certain nombre de kilomètres.
1: Avec ce nouveau biodiesel, l'Indonésie entend réduire un peu plus ses importations de pétrole depuis l'étranger et ainsi faire chuter les prix à la pompe. La hausse du recours à l'huile de palme est une mauvaise nouvelle pour la déforestation en Indonésie. Mais les usagers, eux, saluent une mesure qui vient soulager leur portefeuille. C'est le cas de Darouche.
3: Pour être franc, tant qu'on peut l'utiliser, on le fait. Parce que la différence des prix avec le diesel classique est très importante. Jusqu'à 200, voire 300% moins cher.
1: Ahmad Safroudine, directeur du comité pour l'élimination de l'essence au plomb, alerte lui sur une fausse solution de la part du gouvernement.
4: La meilleure chose, ce serait d'accélérer sur l'électrification des moyens de transport routier. Les gens peuvent aussi changer leurs habitudes. C'est aussi une façon de réduire notre dépendance au pétrole.
1: La semaine passée, le gouvernement indonésien a également annoncé se préparer à développer massivement la filière du bioéthanol. Léo Roussel, Jakarta, RFI.
5: RFI 9h15 à Paris, la suite de RFI Matin. C'est avec vous, Andréane Mellard.
6: Merci Julien Coquelrem, on vous souhaite une très belle journée.
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1: Mercredi 30 septembre, dernier jour du mois avec votre agenda et quelques sorties à faire sur l'île Lyon. On va commencer avec du cinéma. Pour aujourd'hui, il y a deux films à retrouver au ciné Ilet. Le premier à 18h et c'est un nouveau film, c'est Histoire de la nuit. Un thriller franco-belge adapté du roman de Laurent Mauvignier avec Afsia Herzi, Bastien Bouillon, Benoît Magimel et Monica Bellucci. Ça se passe dans un hameau un peu isolé. Nora, Thomas et leur fille Ida vivent dans une ferme avec pour seule voisine Christina, une artiste peintre italienne. Et alors qu'ils préparent l'anniversaire de Nora, trois hommes commencent à rôder autour de la maison avant de s'inviter à la fête. Une soirée qui va rapidement virer au cauchemar et faire ressurgir les secrets enfouis du passé. À découvrir donc à 18h. À 21h ce soir, ce sera Garance, un drame français avec Adèle Exarchopoulos qui incarne justement cette Garance, une jeune actrice qui rêve de réussir mais qui peine à trouver sa place dans ce milieu compliqué hein, du cinéma. Et pour avancer, donc elle s'accroche à son travail, à ses amis, aux rencontres, aux fêtes également et de plus en plus à l'alcool qui devient peu à peu un refuge pour elle. Et pendant 8 ans, donc on va suivre son parcours, ses amours, ses joies, ses galères et ses moments de doute jusqu'au jour où sa consommation la confronte à une question essentielle. Continuer à vivre comme avant ou changer de vie, c'est à découvrir à 21h ce soir. Demain, jeudi 1er octobre, dans le cadre des semaines d'information sur la santé mentale, eh bien, il y a pas mal d'animations à retrouver, notamment au pôle culturel. Hier, il y a eu une conférence de lancement hein, de ces semaines et puis ça continue donc demain avec de 10h à midi la création d'une fresque lumineuse en crochet, en tricot, en broderie ou en couture. C'est à la salle 3 de la Citadelle, donc demain matin. De 17h à 19h au pôle culturel, des échanges et des expérimentations sur la thérapie par l'art pour les adultes et les enfants à partir de 10 ans. Puisque ces semaines d'information sur la santé mentale, le thème de cette année c'est donc l'art, hein, bien sûr. Et demain à 21h au ciné, il est un film qui sera projeté, c'est Les Rêveurs, une comédie dramatique d'Isabelle Carré, est adaptée d'un roman du même nom. Et comme pour le roman, c'est en grande partie autobiographique sur un épisode douloureux de l'adolescence de la réalisatrice, donc la découverte de l'homosexualité de son père, l'anorexie de sa mère et sa propre tentative de suicide à 14 ans qui l'a conduit à être hospitalisé en psychiatrie. C'est à découvrir donc demain à 21h. Demain également, si vous avez besoin d'aide pour créer votre espace santé, sur le site du même nom, le centre de santé peut vous aider et organise une permanence demain après-midi de 14h à 17h30 sans rendez-vous. N'hésitez pas à y aller pour découvrir mon espace santé et puis prendre vos rendez-vous en ligne avec Doctolib par exemple. Voilà, si vous avez du mal à le faire, c'est demain après-midi au centre de santé. Voilà toutes vos sorties à faire sur les lieux.
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0: Cocoon sur Neptune FM, c'était Choupi.
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0: Exactement, jusqu'à 11h30, l'émission Bonjour pour ce dernier jour de ce mois de septembre, mercredi 30 septembre, journée mondiale de la traduction à l'occasion de la Saint-Jérôme, saint patron des traducteurs. Vous l'avez compris, les saints du jour, les Jérômes, Ours ou bien Léry, les saints de demain, Thérèse, Teresa, Ariel, Rémi ou bien Romain. Côté soleil, présent, mais par intermittence sur l'île Dieu, il se couchera ce soir de plus en plus tôt à 19h49 pour se lever demain matin à 8h05 pour se recoucher à 19h47 et nous perdons encore 3 minutes de jour pour la première fois de cette matinée. C'est la météo du sémaphore de Saint-Sauveur. Bonjour.
3: Bonjour à tous. Ici le sémaphore de Saint-Sauveur pour la météo locale du mercredi 30 septembre 2026. Actuellement au sémaphore, la météo est un vent du 250 pour 5 nœuds. Une mer peu agitée avec une nébulosité à 6 huitièmes et une visibilité d'environ 15 km à la plus basse. Les prévisions pour la journée sont pas d'avis de grand frais en cours ni prévu. Un vent sud à sud-ouest 4 à 5, parfois 6 vers Parmar et localement 3 à 4 de Noirmoutier à L'Aiguillon jusqu'en milieu d'après-midi. Une mer agitée à fond, menée par la houle. Une houle ouest à sud-ouest 2 à 3 mètres, d'un temps sous pluie et sous averse, avec une bonne visibilité localement moyenne à mauvaise sous précipitation. La tendance pour la journée du jeudi 1er octobre, un vent ouest 3 à 4, mollissant ouest 2 à 3 à la mi-journée, et revenant sud à ouest de Belle-Île, mais virant nord-ouest de l'est en fin d'après-midi. Une mer agitée à forte, dominée par la houle localement très forte vers Pinmar en début d'après-midi. Une houle ouest à sud-ouest 2 à 3 mètres, puis longue d'ouest à nord-ouest 2,5 à 3,5 mètres l'après-midi jusqu'à 4 mètres vers Pinmar. Un temps sous quelques pluies et averses éparses, puis ensoleillé l'après-midi. Une bonne visibilité localement moyenne à mauvaise sous précipitation. Du sémaphore de Saint-Sauveur, fin de la diffusion de la météo locale. Je vous souhaite à tous et à toutes une belle journée et à demain.
0: On retrouvera Sarah du sémaphore de Saint-Sauveur une nouvelle fois avant 11h30. Les horaires de marée, la basse mer à 13h36 ou bien 1h53. La pleine mer ce soir, 19h32 avec un coefficient de marée de 88 ou bien 7h44 demain matin avec un coefficient de 82. Les horaires de bateau de la compagnie You Continent dans le sens Fromentine vers l'île Dieu ce soir, 19h15. Demain, les premiers bateaux dès 7h15 par l'insula Oya 3 ou 9h30 et de l'île Dieu vers Fromentine, 17h30, 18h15 par l'insula Oya 3. Demain, premier bateau dès 8h, la compagnie Vendaine. Maintenant, dans le sens Fromentine vers l'île Dieu ce soir, 18h30. Demain, premier bateau dès 9h45. Et de l'île Dieu vers Fromentine, 17h15 ce jour. Demain, premier bateau dès 8h30. Des traversées également de l'île Dieu vers Saint-Gilles-Croix-de-Vie par la compagnie Vendéenne. C'est aujourd'hui et demain à 17h15. Et de Saint-Gilles-Croix-de-Vie vers l'île Dieu dès demain matin, 9h30. 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À suivre dans cette émission Bonjour, les informations locales de ce jour, c'est à 10h30, les événements, les anniversaires également de ce jour, plus proche de nous. L'horoscope qui arrive juste après Dépêche Mode, Just Can't Get Enough et Mal de Tête, c'est Maël sur Neptune FM. On est ensemble jusqu'à 11h30, l'émission Bonjour, bienvenue.

Souvenir sur Neptune FM, 10h10, tout juste. L'horoscope de ce mercredi 30 septembre, les béliers, une journée dynamique, vous avez envie d'aller de l'avant. Les taureaux, douceur et complicité sont au rendez-vous. Les gémeaux, votre téléphone risque de beaucoup sonner. Une nouvelle ou une rencontre pourrait bien changer le programme de votre journée. Les cancers, aujourd'hui vous privilégiez votre cocon et les personnes qui comptent vraiment pour vous. Les lions, votre énergie attire les regards. Profitez-en pour prendre une initiative sans chercher à tout contrôler. Les vierges, vous avez des idées claires et envie de mettre de l'ordre dans vos décisions. Les balances pour la suite de cet horoscope. Si une petite tension existe, quelques mots bien choisis suffiront à rétablir l'harmonie. Les scorpions, votre intuition est particulièrement fine, faites-lui confiance, surtout si quelque chose vous semble trop beau pour être vrai. Les sagittaires, un changement de décor peut vous redonner le sourire et en amour, place à la légèreté. Les capricornes, vous avancez lentement mais sûrement, une personne pourrait remarquer tout de même vos efforts. Les Verseaux, un message inattendu pourrait ouvrir une porte que vous n'ayez pas envisagée. Et les Poissons, laissez un peu de place à vos rêves, mais gardez les pieds sur terre. C'était l'horoscope de ce mercredi 30 septembre. Ah bah, the winner takes it all sur Neptune FM.

0: Ah bah, en souvenir, The Winner Takes It All, 10h15, tout juste, Coldplay Talk, et cœur de pirate, en souvenir, comme des enfants, ça arrive chez vous dans 2 minutes 40.
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Coldplay sur Neptune FM, c'était Talk. La bibliothèque départementale de la Vendée organise une vente de ses documents déclassés, récupérés, un livre, que ce soit roman, album, conte, BD, un CD, une partition ou bien un livre audio pour seulement 1 euro. Rendez-vous au 9 Impasse Imper à La Roche-sur-Yon. C'est la bibliothèque départementale le vendredi 2 octobre de 9h à 18h ou bien le samedi 3 octobre de 9h à 17h. Pour arriver à 10h30 afin de retrouver les informations locales de ce jour, étrange mélange sur Neptune FM, Claire Laffut.

Claire Laffus sur Neptune FM. Étrange mélange, 10h30 tout juste. 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Suite de ces informations locales, on se mercredi 30 septembre avec un local commercial à pourvoir rue de la République sur l'Île-Dieu. La mairie de l'Île-Dieu lance un appel à candidature pour l'installation de porteurs de projets dans un local commercial communal de 45 mètres carrés, idéalement situé dans une zone touristique et commerciale à deux pas de l'office de tourisme. Commerce de proximité, artisanat, produits locaux, activités de service, concepts innovants. La commune est ouverte à tous les projets qui contribuent à l'animation et l'attractivité du centre-ville de Port-Joinville. Rue de la République, ce local rénové en 2020. Eau, électricité, sanitaire, chauffage, vitrine, accès personnes à mobilité réduite. Les candidatures sont à déposer avant le 30 novembre prochain. Les renseignements complémentaires, c'est auprès de Vincent Girard au pôle économique par téléphone au 02 51 59 49 58 et par courriel vincent.gérard@il-yeu.fr. Ça n'a rien à voir. Granulats recyclés, terre stérile, compost, broyat, souche, broyée, terre végétale, le pôle de la Gravère propose aux particuliers et aux professionnels des matériaux de qualité issus du traitement des gravats, des déchets verts et de l'Île-Dieu, suivis et contrôlés par des laboratoires indépendants. Plusieurs produits sont gratuits et une livraison gratuite est organisée à l'automne pour les particuliers. Ouverture du pôle de la Gravère du lundi au samedi. Fermé le lundi matin, c'est 2 impasse de la Marèche. Plus d'informations par téléphone au 02 51 59 49 59 et le courriel déchets avec un S @il-yeu.fr. Le centre communal, le contrat local de santé et le comité de développement de l'agriculture de l'Île-Dieu propose l'action panier bio jeunes pousses aux femmes enceintes et aux parents d'enfants de moins de 1 an. Ce programme vise à faciliter l'accès à une alimentation locale et de qualité et donnant accès également à des outils pour préserver la santé de la mère et du bébé. L'inscription vous donne accès à des paniers de légumes bio produit localement et à des ateliers nutrition animés par Marie-Laure Saint-Giron, diététicienne sur l'Île-Dieu. Pour tout renseignement complémentaire et inscription, vous contactez le CCAS de l'Île-Dieu, c'est au 38 rue Dupuy-Neuf et par téléphone au 02 28 12 91 37 pour l'opération panier bio jeunes pousses sur l'Île-Dieu. Maintenant, l'Association des pensionnés de la marine marchande et des pêches, l'Assemblée générale de l'association aura lieu le vendredi 16 octobre à 9h30, salle des Ormeaux à Saint-Lerten. Les intervenants présents seront le président fédéral, le directeur adjoint de la direction départementale des terres et de la mer, le service social maritime et l'association Gabriel et Théo. Cette Assemblée générale sera suivi d'un déjeuner dansant. Participation 45 euros par personne est à demander. Délai d'inscription, c'est auprès de Joël Pénisson, trésorière de l'association. Les inscriptions, c'est le 8 octobre prochain par téléphone au 06 87 88 68 76. Les informations locales toujours. En raison du chantier en cours à la citadelle, l'électricité sera coupée pour des raisons de sécurité sur l'ensemble du site. Ce mercredi 30 septembre de 13h à 17h, donc la radio, vous l'avez compris, ne pourra pas être diffusée entre 13h et 17h ce mercredi 30 septembre. Direction maintenant le pôle culturel du Petit Chiron pour toujours ce mercredi 30 septembre.
jusqu'à 12h. Initiation au canevas, créez facilement vos affiches, invitations et autres visuels avec Canva, un outil gratuit en ligne. C'est à partir de 13 ans et c'était sur inscription, mais il y aura d'autres sessions Canva au Fab Lab de 11h à 11h45. La visite guidée de l'exposition entre volontariat et engagement, histoire d'une caserne insulaire à l'épreuve du feu, et de 16h à 19h, Open Lab, venez découvrir le Fab Lab et avancer sur vos projets. Au pôle culturel du Petit Chiron, ce jour, il y a aussi la bibliothèque qui est ouverte. Le programme maintenant du cinéma, il est pour ce jour, deux films à découvrir, 18h, Histoire de la nuit, et à 21h, c'est Garance, mon espace santé maintenant. Prochaine permanence sans rendez-vous au centre de santé de l'Île-Dieu afin d'activer et de gérer votre espace santé. Dossier médical numérique créé, un compte également Doctolib et Doctodispo pour vous aider également à la prise de rendez-vous en ligne devant rendez-vous médicaux. Ce sera demain, jeudi 1er octobre, de 14h à 17h30. Prévoir votre carte vitale, mot de passe et votre adresse courriel. Bibli en folie à la médiathèque au pôle culturel du Petit Chiron de vendredi 2 octobre. Pas mal de choses à découvrir de 17h à 17h45. Un goûter lecture en sortant de l'école. Venez partager un moment gourmand, riche en histoires qui vous feront saliver. C'est à partir de 4 ans. C'est gratuit sur inscription le lendemain, samedi 3 octobre de 9h30 à 10h15. Petit déj lecture. Venez vous réveiller en douceur en écoutant vos histoires autour d'un petit déjeuner. C'est également à partir de 4 ans. C'est gratuit également sur inscription. De 10h30 à 12h30, jouez avec les mots, écrivez vos plus belles phrases grâce à des titres de livres, c'est gratuit également. En continu, et c'est tout public, et de 15h30 à 18h, marque-pages et bloc-pouces, créez vos marque-pages et bloc-pouces pour pousser à aider des différentes machines pour découvrir différentes machines du Fab Lab. C'est plus français comme ça. C'est à partir de 8 ans et c'est gratuit. On continue pour cette opération Bibli en folie au pôle culturel du Petit Chiron. Rien à voir non plus, campagne d'avis d'imposition, impôt sur le revenu, taxes foncières, taxes d'habitation. Des agents de la Direction des Finances Publiques vous invitent à venir les rencontrer le jeudi 8 octobre sur l'Île-Dieu. Ça se passe au Centre des Finances Publiques, 22 quai de la Chapelle. Vous pouvez prendre rendez-vous par téléphone au 02 51 58 30 68. Les informations locales toujours à 10h37. Pour la première fois, l'Île-Dieu va participer à la semaine d'information sur la santé mentale qui se déroule partout en France au programme ce jeudi 1er octobre de 10h à 12h à salle numéro 3 de la Citadelle. De fil en aiguille, création d'une fresque lumineuse de 17h à 19h au pôle culturel art-thérapie, échange et expérimentation pour les adultes et enfants à partir de 10 ans. Et à 21h, la projection du film Les Rêveurs d'Isabelle Carré au cinéma Aîné. Ça se poursuit le vendredi 2 octobre, le samedi 3 octobre, le mercredi 7 octobre et le jeudi 8 octobre pour cette semaine d'information sur la santé mentale. Le vendredi 2 octobre, l'ensemble scolaire Notre-Dame-du-Port et l'appel Association des parents d'élèves organisent un loto le vendredi 2 octobre au casino à partir de 20h30, ouverture des portes dès 19h30. De nombreux lots à gagner pour ce loto, aspirateur laveur, une Nintendo Switch, 300€ en chèque Kadoya, buvette et snack sur place. Le prix de la carte est fixé à 5€. Les trois cartes, c'est 13€ pour ce loto. On vous rappelle la date, le vendredi 2 octobre à partir de 20h30. Du sport maintenant. Le but, c'est les corbeaux. Le samedi 3 octobre, participer à la première édition. C'est 10 km sur route. C'est organisé par l'association Ilaise Ilaise Run Club. 10 km, 18h au départ du Caillou Blanc,
Des courses enfants également programmées, 500 mètres, 1 km ou bien 2 km. Clôture des inscriptions ce jour, le 30 septembre. Il ne sera pas possible de s'inscrire sur place. Pour le but, c'est les corbeaux. On reste dans le sport avec le tournoi d'ouverture de la saison régionale de rugby à 5 mixte. Yeux Ovalie accueille 12 équipes régionales pour le tournoi d'ouverture de la saison 2026-2027 de rugby à 5 en Pays de Loire, tournoi par équipe de 5 mixte. Buvette et restauration sur place, début des matchs à 14h, fin vers 18h et ça a lieu également ce samedi 3 octobre. Et également le samedi 3 octobre sur l'Île-Dieu, on est bien d'accord, il y a de quoi faire. Ciné, BD, concert, Narcisse par la compagnie Zanzika, le samedi 3 octobre à 18h au cinéma et les spectacles où les planches de la BD Narcisse de Chenouga sont projetées, accompagnées en direct d'une création musicale originale de la compagnie Zanzika, performance artistique qui mêle narration graphique et univers sonore. Les réservations, c'est à l'Office de tourisme de l'Île-Dieu pour ce ciné BD concert. Vous retrouvez l'interview de la compagnie Zanzika sur votre site internet neptunefm.com. Le 9 et 10 octobre, c'est la fête de la science sur l'Île-Dieu. Le thème de cette année, c'est les saveurs savantes. Au programme, le village des sciences au pôle culturel du Petit Chiron. Vous allez retrouver Odysseyeux, l'association L'Amiral, le comité de développement de l'agriculture, l'Office français de la biodiversité, également des rencontres et des animations le vendredi 9 octobre, 14h30, sortie pédestre à Carchalon, actualité de l'archéologie, 16h30 à l'auditorium, conférence débat sur l'attachement aux îles, 18h inauguration du village, 18h30 à l'auditorium, conférence sur le goût des huîtres, et ça se poursuit le samedi 10 octobre. Vous retrouvez ce programme vaste de la fête de la science sur différents réseaux sociaux de l'Île-Dieu. C'est ce qui finit les informations locales de ce jour à 10h41. Claudio Capéo en souvenir, un homme debout.

0: Claudio Capéo sur Neptune FM. Un homme debout pour arriver aux anniversaires de ce 30 septembre. En souvenir également, juste après la pause, Shedded O'Connor, Nothing Compares to You.
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0: Chenet de Connor sur Neptune FM. Nothing compares to you à 10h52 tout juste. Les anniversaires de ce 30 septembre en 1964. Monica Bellucci, actrice italienne, c'était Cléopâtre en 2002 dans le film Astérix et Obélix, Mission Cléopâtre d'Alain Chabat, en extrait.
1: Numéro bis. L'Égypte est-il le plus puissant empire du monde?
2: Oui, exactement, madame. Il n'y a pas d'empire plus puissant dans le monde. Bien sûr, je ne connais pas non plus tout le monde dans le monde, mais à mon avis, non.
1: Le monde romain, en la personne de César, en doute. Je vais donc lui montrer de quoi l'Égypte est capable.
2: D'accord.
1: Je vais lui construire le plus magnifique des palais.
2: D'accord.
1: Et c'est toi, numéro bis, qui en sera l'architecte.
0: C'est toujours aussi drôle, Astérix et Obélix, Mission Cléopâtre, 1972. Géronimo, le chanteur belge, 1975, dans le cinéma français. Marion Cotillard, actrice française, c'était Lily dans les films Taxi ou bien Edith Piaf, entre autres, dans La Môme. 1982, dernier anniversaire de ce 30 septembre. Lacey Chabert, actrice américaine, actrice dans plein de films de Noël. Comme Une famille pour Noël, Un délice de Noël, Le gala de Noël, Lacey Chabert. On la retrouve dès le 12 octobre prochain sur TF1 à 14h25 dans le premier film de Noël sur la liste du Père Noël. Côté musique sur Neptune FM, Géronimo, Les mains qui tremblent.
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0: In Glen Sky sur Neptune FM, en souvenir Poppy et son groupe Shake Shake Goof.
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0: Exactement comme chaque jour, du lundi au vendredi, sur les ondes du 91.9 ou bien sûr neptunefm.com, c'est l'émission Bonjour pour ce mercredi 30 septembre, journée mondiale de la traduction à l'occasion de la Saint-Jérôme, saint patron des traducteurs. Nous fêtons donc les Jérômes, les Ours et les Léry, les saints de demain, Thérèse, Thérésa, Ariel, Rémi ou bien Romain. Côté soleil, il se couchera ce soir à 19h49 pour se lever demain matin à 8h05 pour se recoucher à 19h47 et nous perdons encore 3 minutes de jour. Les horaires de marée, la basse mer ce midi à 13h36 ou bien 1h53, la pleine mer 19h32 avec un coefficient de marée de 88 ou bien 7h44 avec un coefficient de marée de 82 sur l'île Dieu pour la deuxième fois de cette matinée. C'est la météo du sémaphore de Saint-Sauveur. Bonjour.
3: Bonjour à tous, ici le sémaphore de Saint-Sauveur pour la météo locale du mercredi 30 septembre 2026. Actuellement au sémaphore, la météo est un vent du 250 pour 5 nœuds, une mer peu agitée avec une nébulosité à 6 huitièmes et une visibilité d'environ 15 km à la plus basse. Les prévisions pour la journée sont pas d'avis de grands frais en cours ni prévus. Un vent sud à sud-ouest 4 à 5, parfois 6 vers Parmar et localement 3 à 4 de Noirmoutier à L'Aiguillon jusqu'en milieu d'après-midi. Une mer agitée à fond, dominée par la houle. Une houle ouest à sud-ouest 2 à 3 mètres, d'un temps sous pluie et sous averse, avec une bonne visibilité localement moyenne à mauvaise sous précipitation. La tendance pour la journée du jeudi 1er octobre, un vent ouest 3 à 4, mollissant ouest 2 à 3 à la mi-journée, et revenant sud à ouest de Belle-Île, mais virant nord-ouest de l'est en fin d'après-midi. Une mer agitée à forte, dominée par la houle localement très forte vers Pinmar en début d'après-midi. Une houle ouest à sud-ouest 2 à 3 mètres, puis longue d'ouest à nord-ouest 2,5 à 3,5 mètres l'après-midi jusqu'à 4 mètres vers Pinmar. Un temps sous quelques pluies et averses éparses, puis ensoleillé l'après-midi. Une bonne visibilité localement moyenne à mauvaise sous précipitation. Du sémaphore de Saint-Sauveur, fin de la diffusion de la météo locale. Je vous souhaite à tous et à toutes une belle journée et à demain.
0: Le retour de la météo marine dès demain matin pour un nouveau rendez-vous de l'émission Bonjour. Ce sera en compagnie de Philippe. D'ailleurs, Philippe, vous allez le retrouver à 11h42 avec l'agenda des sorties à faire sur l'île Dieu. D'ici 11h30, les événements de ce 30 septembre, sans oublier les horaires de bateau de la compagnie du continent et de la compagnie vendéenne et les promotions suggestions de la poissonnerie N. Quintaro à Port-Joinville et à Super-U. Simple Minds, Alive and Kicking sur Neptune FM.

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1: Joseph Kamel et Vita sur Neptune FM. 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Les horaires de bateau de la compagnie vendéenne dans le sens Fromentine vers l'Île-Dieu. Ce soir, 18h30, demain, 9h45 et de l'Île-Dieu vers Fromentine. Cet après-midi, 16h15, demain matin, 8h30, le premier bateau. Des traversées également de l'Île-Dieu vers Saint-Gilles-Croix-de-Vie par la compagnie vendéenne. C'est aujourd'hui et demain à 17h15. Et de Saint-Gilles-Croix-de-Vie vers l'Île-Dieu, 9h30, la compagnie You Continent. Dans le sens Fromentine vers l'Île-Dieu, 19h15 ce soir, demain, premier bateau. Dès 7h15 par l'insula Oya-3 ou bien 9h30 et de l'Île-Dieu vers Fromentine. Cet après-midi, 17h30, ce soir, 18h15 par l'insula Oya-3. Demain, le premier bateau dès 8h pour la compagnie You Continent. À suivre dans cette émission, bonjour, à 11h20, les événements de ce 30 septembre. Ça arrive juste après Big Soul, Le Brio, Marine Tricheur, et c'est tout ceci juste après la pause.
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0: brancher les guitares, le brio.
1: Le brio, Big Soul sur Neptune FM. Les événements de ce 30 septembre 1791, première représentation de la flûte enchantée de Mozart, en extrait l'air de la Reine de la Nuit.

n'a rien à voir avec la musique classique. En 1793, première bataille de Noirmoutier lors de la guerre de Vendée et le dernier événement de ce 30 septembre en 1921, signature de la Convention internationale pour la répression de la traite des femmes et des enfants. The Communards, Don't Leave Me This Way sur Neptune FM.

The Commoners, Don't Leave Me This Way, pour finir cette émission Bonjour, le retour de la même émission Bonjour entre 10h et 11h30 dès demain matin en compagnie de Philippe. Philippe que vous allez retrouver à 11h42 pour l'agenda des sorties à faire sur l'Île-Dieu. Le retour de l'info nationale et internationale ce midi dès 12h avec RFI. On se retrouve à 12h15 et ce soir à 19h15 pour Je vous dis pas. Il sera question du Genov, le groupement d'employeurs Nord-Ouest Vendée pour l'emploi partagé mer-montagne. On en parle plus en détail ce midi à 12h15 et ce soir à 19h15. Et également en réécoute et en podcast sur neptunefm.com. N'oubliez pas non plus cet après-midi, en raison du chantier en cours à la Citadelle, l'électricité sera coupée pour des raisons de sécurité dans l'entièreté du fort ce mercredi 30 septembre à partir de 13h et ceci jusqu'à 17h. Donc pas de diffusion de radio, vous allez retrouver Maryse la semaine prochaine et les pupelettes prochainement également sur cette antenne. Vous retrouvez toutes ces informations sur votre site internet neptunefm.com. Pour se dire au revoir, Novelist, le groupe français qui cartonne. Attention, je vous préviens, ça fait un petit peu de bruit. Ravage, bye bye, bon mercredi.

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1: Mercredi 30 septembre, dernier jour du mois avec votre agenda et quelques sorties à faire sur l'île Lyon. On va commencer avec du cinéma. Pour aujourd'hui, il y a deux films à retrouver au ciné Ilay. Le premier à 18h et c'est un nouveau film, c'est Histoire de la nuit. Un thriller franco-belge adapté du roman de Laurent Mauvignier avec Afsia Herzi, Bastien Bouillon, Benoît Magimel et Monica Bellucci. Ça se passe dans un hameau un peu isolé. Nora, Thomas et leur fille Ida vivent dans une ferme avec pour seule voisine Christina, une artiste peintre italienne. Et alors qu'ils préparent l'anniversaire de Nora, trois hommes commencent à rôder autour de la maison avant de s'inviter à la fête. Une soirée qui va rapidement virer au cauchemar et faire ressurgir les secrets enfouis du passé. À découvrir donc à 18h. À 21h ce soir, ce sera Garance, un drame français avec Adèle Exarchopoulos qui incarne justement cette Garance, une jeune actrice qui rêve de réussir mais qui peine à trouver sa place dans ce milieu compliqué hein, du cinéma. Et pour avancer, donc, elle s'accroche à son travail, à ses amis, aux rencontres, aux fêtes également et de plus en plus à l'alcool qui devient peu à peu un refuge pour elle. Et pendant 8 ans, donc, on va suivre son parcours, ses amours, ses joies, ses galères et ses moments de doute jusqu'au jour où sa consommation la confronte à une question essentielle. Continuer à vivre comme avant ou changer de vie, c'est à découvrir à 21h ce soir. Demain, jeudi 1er octobre, dans le cadre des semaines d'information sur la santé mentale, eh bien, il y a pas mal d'animations à retrouver, notamment au pôle culturel. Hier, il y a eu une conférence de lancement hein, de ces semaines et puis ça continue donc demain avec de 10h à midi la création d'une fresque lumineuse en crochet, en tricot, en broderie ou en couture. C'est à la salle 3 de la Citadelle, donc demain matin. De 17h à 19h au pôle culturel, des échanges et des expérimentations sur la thérapie par l'art pour les adultes et les enfants à partir de 10 ans, puisque ces semaines d'information sur la santé mentale, le thème de cette année c'est donc l'art, hein, bien sûr. Et demain à 21h au ciné Ilay, un film qui sera projeté, c'est Les Rêveurs, une comédie dramatique d'Isabelle Carré, est adaptée d'un roman du même nom et comme pour le roman, c'est en grande partie autobiographique sur un épisode douloureux de l'adolescence de la réalisatrice, donc la découverte de l'homosexualité de son père, l'anorexie de sa mère et sa propre tentative de suicide à 14 ans qui l'a conduit à être hospitalisé en psychiatrie. C'est à découvrir donc demain à 21h. Demain également, si vous avez besoin d'aide pour créer votre espace santé, sur le site du même nom, le centre de santé peut vous aider et organise une permanence demain après-midi de 14h à 17h30 sans rendez-vous. Hein. N'hésitez pas à y aller pour découvrir mon espace santé et puis prendre vos rendez-vous en ligne avec Doctolib par exemple. Voilà, si vous avez du mal à le faire, c'est demain après-midi au centre de santé. Voilà toutes vos sorties à faire sur l'île-Dieu.
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2: Merci de rester avec nous à l'écoute de RFI. Les midis à Paris, 10h en temps universel. Le journal, c'est tout de suite avec vous, Nathalie Michet. Nathalie, bonjour.
3: Bonjour Caroline, bonjour à tous. À la une de ce journal, cette nouvelle explosion de violence en Cisjordanie occupée. Une centaine de colons ont attaqué le village de Jaloud pour protester contre le retour d'une famille palestinienne. Elle a été chassée de chez elle il y a 2 mois. Elle devait regagner son domicile hier, escortée par l'armée israélienne sur décision de la justice. Éduquer les hommes, l'un des slogans à New Delhi de milliers d'étudiantes qui manifestent contre les actes de violence à l'égard des femmes et des jeunes filles. Dans la capitale indienne, elles sont 5 chaque jour à subir un viol. Emmanuel Macron à Madrid pour promouvoir une Europe forte et souveraine, le message du président français, notamment devant des étudiants espagnols. Et puis la pollution de l'air sans frontières. Copernicus publie une étude alarmante sur la pollution à l'ozone. Plus d'un tiers de la population mondiale est exposée à des niveaux dangereux pour la santé. Une atteinte à l'état de droit pour le président israélien Isaac Herzog, une attaque commise par un petit groupe d'émeutiers pour Benjamin Netanyahou. Les mots rares des dirigeants israéliens pour condamner de nouvelles violences commises par des colons en Cisjordanie occupée, en l'occurrence dans le nord du territoire, dans le village de Jaloud, où une famille palestinienne, sur ordre de la Cour suprême israélienne, devait hier retrouver sa maison occupée depuis 2 mois par des colons israéliens. Mais quand la famille est arrivée, escortée par l'armée, une centaine de colons ont attaqué le village. Ils ont brûlé des maisons, jeté des pierres sur les soldats, venus faire appliquer pourtant une décision de justice. La famille palestinienne, elle, met en doute la volonté politique des autorités israéliennes. Manon Chaplin s'est rendue sur place.
4: Les murs sont entièrement recouverts de suie calcinée. Il ne reste rien hormis quelques meubles détruits, des brasiers fumants et des pneus brûlés. 5 soldats israéliens patrouillent eux-mêmes. Affirme avoir été attaqué.
5: Sur le chemin pour venir ici, nous avons vu beaucoup de colons. Lorsqu'ils ont vu la famille arriver, la situation est devenue très tendue.
4: Sur la colline d'en face, Wael Toubassi, le fils, raconte l'appel de la police à 23h, l'escorte israélienne jusqu'à leur maison, l'arrivée massive et virulente des colons, les jets de pierre, la violente opposition, puis les flammes.
6: La police et l'armée auraient eu la capacité de contrôler la situation si elles le voulaient. Il y a sûrement la volonté de ne pas provoquer de véritables confrontations. Il semblerait que les colons bénéficient du soutien de responsables du gouvernement israélien.
4: À ses côtés, sa grand-mère.
7: Lorsque l'occupation israélienne a commencé, j'avais 12 ans et maintenant j'en ai 75. Nous sommes toujours sous occupation et les colons ne veulent plus seulement nos terres, ils veulent nos maisons.
4: À quelques kilomètres, justement, une autre maison palestinienne soumise à la pression des colons israéliens attend qu'une décision de la cour soit appliquée avant le 15 octobre. Dans le village, plus personne ne croit encore que la justice puisse pour eux quoi que ce soit. Manon Chaplin, Jaloud, RFI.
2: Et pour sa part, le département d'État américain dit condamner la violence criminelle commise par quelque parti que ce soit en Cisjordanie. C'est un avion qui aurait dû atterrir à Tel Aviv ce matin, mais qui a dû être dérouté en Arabie Saoudite. Un vol de Fly Dubai s'est posé en urgence à l'aéroport de Tabouk en raison d'un incident à bord, d'après la compagnie Emirati, qui précise que tous les passagers sont sains et saufs. Plusieurs médias israéliens rapportent, eux, une bagarre entre les pilotes, qui à cette heure n'est pas confirmée par l'entreprise. D'après plusieurs chaînes télé en Israël, l'armée aurait même fait décoller des avions de chasse en pensant à un possible détournement de l'avion par des pirates de l'air. Hypothèse rapidement écartée. Et le gouvernement israélien assure que la situation est sous contrôle, que ses ressortissants vont être rapatriés en toute sécurité. Au moins 4 morts en Ukraine dans des frappes russes pendant la nuit contre Kiev et sa région. Un enfant fait partie des victimes. Des installations électriques ont été touchées, ce qui a provoqué des coupures de courant. Et à l'approche de l'hiver, les autorités ukrainiennes redoutent des pilonnages massifs contre les sites énergétiques. Place à cette vague de colère en Inde contre les violences à l'égard des femmes. Depuis plusieurs jours, des milliers d'étudiantes manifestent chaque jour donc à New Delhi pour demander plus de sécurité. Un mouvement déclenché par les viols récents de 4 jeunes filles mineures dans la capitale indienne. Une ville où la police recense en moyenne 5 viols par jour. Une situation inacceptable pour les jeunes indiennes. Abdullah Erali s'est mêlé à leur cortège.
8: Le mouvement de contestation est mené par la prestigieuse université de Delhi, foyer intellectuel et politique de la jeunesse indienne. Des milliers d'étudiantes sont mobilisées car les alentours même du campus sont devenus risqués, selon Ananya, étudiante et habitante de la capitale.
9: Des centaines d'entre nous viennent ici chaque jour. Un campus qui accueille plus de 3000 femmes doit se battre pour la sécurité à ses abords.
8: La colère est née d'une série de 4 viols de mineurs en 2 semaines, dont celui d'une adolescente dans un parc par de faux policiers. Kavita, venue du Kerala pour étudier à Delhi, décrit son quotidien.
10: Cela ne peut plus durer dans un pays comme l'Inde. Il n'y a pas que des viols collectifs. Chaque jour, nous faisons face au harcèlement, aux remarques sexistes, aux exhibitions sexuelles.
8: Cette réalité pousse désormais les riverains à rejoindre la jeunesse. Vrinda observe ce défilé avec un mélange de solidarité et de désarroi.
11: Regardez cette colère, elle est tellement sincère. Et ces filles, où peuvent-elles aller si elles ne se sentent même pas protégées dans leur ville? Je ne vois aucune issue. Cette colère est vraiment légitime et nous devons en voir davantage.
8: Face à cette situation, la Cour suprême donne 4 semaines aux autorités pour cartographier les zones à risque dans la capitale indienne. Abdullah Erali, New Delhi, RFI.
2: Dans le sud de la Birmanie maintenant, des opérations de sauvetage se poursuivent après un glissement de terrain qui a été provoqué le week-end dernier par des pluies diluviennes. Le dernier bilan est d'au moins 9 morts et 8 disparus. Les relations commerciales au cœur du deuxième jour de la visite d'État d'Emmanuel Macron en Espagne. Au programme aujourd'hui, un entretien avec le Premier ministre Pedro Sanchez et une participation au Forum économique franco-espagnol. Hier, Emmanuel Macron, au premier jour de sa visite, a eu l'occasion, lors d'un débat à l'Université de Madrid, de défendre son mantra d'une Europe plus forte, plus unie. Muriel Paradon.
12: Devant les étudiants de l'Université Complutense de Madrid, Emmanuel Macron déroule un de ses sujets de prédilection. Les dangers pour la démocratie des réseaux sociaux et de l'intelligence artificielle. Et il dénonce les pays qui sont contre toute régulation, au premier rang desquels les États-Unis.
13: Il faut tenir tête à cette politique extraterritoriale américaine. C'est sur l'IA là, on l'a eu par le passé sur des taxes. Et donc la clé pour faire ça, c'est une Europe unie. Et une Europe qui n'a pas peur parfois de prendre des coups, parce qu'elle sait que ce qu'elle va rendre en retour peut être dissuasif.
12: À quelques mois de la fin de son mandat, le président français veut s'ériger en premier défenseur d'une Europe puissante.
13: Notre Europe, elle doit bâtir la puissance dans cette nouvelle géopolitique. La puissance technologique et économique, et donc savoir se protéger, valoriser son marché unique, être aux avant-postes de ses innovations. La puissance militaire pour protéger ses frontières. Et ça aussi, c'est un acquis des 4-5 dernières années. Il y a 5 ans, personne ne parlait. On n'avait pas le droit de parler de piliers européens de l'OTAN. Maintenant, on parle de défense européenne.
12: Mais pour cela, il faut investir. En pleine négociation sur le budget européen, Emmanuel Macron espère rallier l'Espagne, alors que d'autres pays comme l'Allemagne sont réticents à augmenter les dépenses européennes. Muriel Paradon, Madrid, RFI.
2: La visite d'État d'Emmanuel Macron en Espagne, ternie par le vote du Sénat espagnol hier soir contre la ratification du traité d'amitié franco-espagnol. Le texte a été rejeté sous l'impulsion de la droite. Plus d'un tiers de la population mondiale respire un air dangereux pollué à l'ozone. C'est Copernicus qui sonne l'alerte. D'après le Centre européen de surveillance du climat, la situation se dégrade, notamment à cause du réchauffement climatique. Simon Rosé.
14: C'est un polluant invisible, moins connu que les particules fines, mais qui concerne désormais des milliards de personnes partout sur la planète. L'ozone dont parle Copernicus n'est pas celui de la couche d'ozone, mais celui présent près du sol. Il se forme lorsque certains polluants, notamment ceux émis par les transports ou l'industrie, réagissent sous l'effet du soleil et de températures élevées. Les vagues de chaleur peuvent donc favoriser sa formation et cet ozone est nocif pour la santé. Il engendre notamment des problèmes respiratoires. Mais il a également de lourdes conséquences pour les écosystèmes et même pour les rendements agricoles. Selon Copernicus, seuls 5% des habitants de la planète ont été exposés cette année à des niveaux d'ozone considérés comme bons. Selon les recommandations de l'Organisation mondiale de la santé, l'Asie est la région la plus touchée. 60% de sa population a connu des niveaux de pollution extrêmement élevés. En Europe, une personne sur deux a été exposée à des niveaux jugés médiocres à extrêmement médiocres, c'est une sur quatre en Afrique. Une pollution d'ampleur mondiale dont il est difficile de se débarrasser en raison des conditions de sa formation, influencées notamment par les fortes températures et donc favorisées par le réchauffement climatique.
2: Merci beaucoup Simon Rosé pour le service environnement de RFI. Un mot de Formule 1 pour vous dire

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5: Vendredi 25 septembre dernier, le Genov, groupement d'employeurs du Nord-Ouest Vendée, était présent sur l'île-Dieu pour présenter aux représentants d'entreprises et à la commune son dispositif Mer Montagne. Un dispositif qui permet à des travailleurs saisonniers embauchés par le Genov d'enchaîner une saison d'été sur le littoral avec une saison d'hiver en montagne. Estelle Gillet, directrice du Genov.
6: Donc on a la chance d'avoir signé une convention quadripartie entre l'Île-Dieu et l'île de Noirmoutier et la communauté de communes du pays du Mont-Blanc. Et par cette convention, en fait, ça permet de sécuriser le travail saisonnier, soit côté mer, soit côté montagne. Et à travers cette convention, on a la possibilité donc de participer financièrement. On accompagne la mobilité d'un territoire à un autre. Actuellement, c'est un vrai avantage. Et ensuite, avoir un accès privilégié à un logement à la montagne l'hiver. Nous avons des îles qui vivent avec la saison estivale au niveau emploi. L'hiver, c'est beaucoup plus compliqué. Donc, on a des personnes qui étaient plutôt en précarité, qui vont travailler sur une longue saison, on va dire d'à peu près d'avril à novembre. Mais ensuite, pour avoir un emploi complémentaire, c'est compliqué. Et donc, quand nos îles sont plus calmes en termes d'emploi, c'est l'inverse à la montagne, d'où cette complémentarité. Et donc, de proposer à des saisonniers de casser cette précarité en ayant un travail complémentaire l'hiver à la montagne. L'avantage, ça va être un seul employeur, un contrat de travail pour deux saisons. Donc, ça va permettre de sécuriser et les entreprises et les salariés avec donc ce qu'on appelle communément un CDI. Là, donc, ce qu'on appelle un CDI temps partagé. Je partage mon temps entre deux zones géographiques en exerçant le même métier.
5: Pour Pascal May, directeur de l'Office de tourisme de Noirmoutier, ce dispositif permet notamment de faciliter le recrutement en proposant aux saisonniers des contrats plus attractifs et moins précaires, avec la possibilité de travailler plusieurs mois dans chacun des deux territoires.
7: Nous, sur les offices de tourisme, on a quelques difficultés de recrutement sur les contrats saisonniers dits longs, c'est-à-dire du mois de mars-avril jusqu'au mois de septembre-octobre, où là, on recherche des profils assez professionnalisés et pas simplement des étudiants que nous avons en été là, sur les contrats courts. Et ces profils-là, eh bien, justement, on ne les a pas forcément sur le territoire. Parfois, oui. Parfois non, et on a besoin donc de faire venir des candidats sur des contrats qui sont séduisants, et notamment aussi avec du logement. Alors le dispositif, il y a plusieurs intérêts. Le premier, c'est la complémentarité, l'attractivité d'un poste entre une station de montagne et une station littorale, ce qui permet à des candidats bien de se projeter sur une expérience et une professionnalisation quand même assez intéressante sur un CV, d'avoir 6 mois à la mer, 6 mois à la montagne, sur un office de tourisme avec des techniques et alors un métier qui est sensiblement identique, hein, puisque le métier concerné, c'est le métier de conseiller en séjour, hein, donc l'accueil et le conseil et l'information du public, mais quand même un environnement de station qui est quand même assez différent, station de montagne, et puis sur le littoral, sur une île, un fonctionnement aussi différent. Donc pour le candidat, il y a une vraie attractivité au niveau du poste, et pour nous, eh bien, ça nous permet de séduire des profils qui peuvent être un peu plus professionnalisés.
6: Le recrutement est moins problématique pour trouver des saisonniers. Aujourd'hui, ce qui est crucial, c'est de proposer un emploi un logement à nos saisonniers. Et donc c'est en cours de déploiement. Bah, effectivement, ça prend du temps parce qu'on est sur de l'humain. Donc on est et en prospection d'entreprises qui rentrent dans le dispositif pour avoir le maximum d'emplois à proposer. Mais ça fonctionne bien.
5: Et sur l'Île-Dieu, le Génov intervient depuis près de 15 ans en proposant des emplois partagés localement, en hiver comme en été. Mais pour le maire Patrice Bernard, le dispositif Mer Montagne offre aussi aux salariés l'occasion de découvrir d'autres métiers et d'autres environnements de travail tout en bénéficiant d'un emploi plus stable.
8: On a des gens, ça leur évite d'avoir une période trop longue de chômage. Et puis avoir différents métiers. Il y en a un qui peut être policier municipal sur l'Île-Dieu à une période d'année. Et puis, en période d'hiver, il se retrouve à être sur les pistes ou être contrôleur. Donc, voilà, il y a différentes options qui sont très intéressantes. Et on a, par ce biais-là, eh bien, il y a des gens qui sont arrivés à avoir un CDI. Donc, c'est important. Et ça permet de découvrir différents métiers. Et surtout ça, c'est ouvrir l'esprit, c'est dire, voilà, c'est ce panel d'ouverture d'esprit, ce panel de travail qu'on peut fournir à des périodes données avec des emplois diversifiés, mais c'est valable aussi pour le bâtiment. Des gens qui peuvent aussi travailler dans le bâtiment une période de l'année en montagne et venir sur les îles, je dis bien sur les îles qui sont Noirmoutier et Yeux. On a beaucoup de saisonniers qui vont travailler en restauration, bar restauration, et effectivement, ils vont faire leur saison à la montagne et ils reviennent fondre la saison à l'Île-Dieu. Entre temps, ils ont une petite période de vacances et ça permet effectivement de se matcher et toujours bosser.
5: Parmi les difficultés auxquelles sont confrontés les employeurs pour recruter des saisonniers, celle du logement reste bien sûr l'une des principales à l'Île-Dieu comme à Noirmoutier.
7: Les difficultés sont toujours les mêmes. Le logement reste la problématique majeure pour les saisonniers, ça c'est une certitude. Et puis ensuite, la concurrence entre les destinations. Parce que logiquement, les jeunes aujourd'hui, ils sont très mobiles, hein, pour certains. Et donc ils cherchent le meilleur contrat, la meilleure destination, les meilleures conditions de travail, le meilleur logement, le meilleur salaire. Donc la logique, c'est toujours l'attractivité et de proposer les meilleures conditions pour avoir les meilleurs candidats. Et puis il y a aussi un autre intérêt, c'est qu'on constate sur nos jeunes insulaires, parfois une volonté de rester sur le territoire, une solution un peu de facilité pour rester sur nos îles, que ce soit sur l'Île-Dieu, je pense, ou sur l'île de Noirmoutier. Et on les pousse un peu à aller voir et prendre une expérience professionnelle ailleurs. Et l'intérêt du dispositif Mer Montagne avec l'accompagnement du Génov, c'est qu'il y a quand même une sécurisation. Les employeurs sont sélectionnés par le Génov, par exemple sur la montagne. Il y a une aide au transport. Il y a quand même une sécurisation pour des profils qui prennent moins de risques pour aller travailler sur d'autres destinations. Donc c'est vrai que ça amène aussi un plus sur ce dispositif, quoi.
8: Sur l'île, on a une cinquantaine de logements qu'on met à destination de nos salariés, on va dire en période courte, hein, donc ces saisonniers-là. Et c'est important qu'on ait à disposition, nous communes, hein, c'est effectivement qu'on voit les carences du logement qu'on a à l'année. Mais si on veut que nos entreprises puissent fonctionner, il faut mettre à disposition ces logements qui sont indispensables pour les entreprises, parce que toutes les entreprises ne peuvent pas effectivement mettre à disposition des logements.
5: Que vous soyez une entreprise à la recherche de travailleurs saisonniers ou un demandeur d'emploi prêt à découvrir la Vendée et le pays du Mont-Blanc, vous pouvez contacter le Génov sur ge-nov.fr ou 02 51 35 81 00.
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1: Mercredi 30 septembre, dernier jour du mois, avec votre agenda et quelques sorties à faire sur l'île Lyon. On va commencer avec du cinéma. Pour aujourd'hui, il y a deux films à retrouver au ciné Ilay. Le premier à 18h et c'est un nouveau film, c'est Histoire de la nuit. Un thriller franco-belge adapté du roman de Laurent Mauvignier avec Afsia Herzi, Bastien Bouillon, Benoît Magimel et Monica Bellucci. Ça se passe dans un hameau un peu isolé. Nora, Thomas et leur fille Ida vivent dans une ferme avec pour seule voisine Christina, une artiste peintre italienne. Et alors qu'ils préparent l'anniversaire de Nora, trois hommes commencent à rôder autour de la maison avant de s'inviter à la fête. Une soirée qui va rapidement virer au cauchemar et faire ressurgir les secrets enfouis du passé, à découvrir donc à 18h. À 21h ce soir, ce sera Garance, un drame français avec Adèle Exarchopoulos qui incarne justement cette Garance, une jeune actrice qui rêve de réussir mais qui peine à trouver sa place dans ce milieu compliqué hein, du cinéma. Et pour avancer, donc, elle s'accroche à son travail, à ses amis, aux rencontres, aux fêtes également et de plus en plus à l'alcool qui devient peu à peu un refuge pour elle. Et pendant 8 ans, donc, on va suivre son parcours, ses amours, ses joies, ses galères et ses moments de doute jusqu'au jour où sa consommation la confronte à une question essentielle. Continuer à vivre comme avant ou changer de vie, c'est à découvrir à 21h ce soir. Demain, jeudi 1er octobre, dans le cadre des semaines d'information sur la santé mentale, eh bien, il y a pas mal d'animations à retrouver, notamment au pôle culturel. Hier, il y a eu une conférence de lancement hein, de ces semaines et puis ça continue donc demain avec de 10h à midi la création d'une fresque lumineuse en crochet, en tricot, en broderie ou en couture. C'est à la salle 3 de la Citadelle, donc demain matin. De 17h à 19h au pôle culturel, des échanges et des expérimentations sur la thérapie par l'art pour les adultes et les enfants à partir de 10 ans. Puisque ces semaines d'information sur la santé mentale, le thème de cette année, c'est donc l'art, hein, bien sûr. Et demain à 21h, au ciné, il est un film qui sera projeté, c'est Les Rêveurs, une comédie dramatique d'Isabelle Carré, est adaptée d'un roman du même nom. Et comme pour le roman, c'est en grande partie autobiographique sur un épisode douloureux de l'adolescence de la réalisatrice, donc la découverte de l'homosexualité de son père, l'anorexie de sa mère et sa propre tentative de suicide à 14 ans qui l'a conduit à être hospitalisée en psychiatrie. C'est à découvrir donc demain à 21h. Demain également, si vous avez besoin d'aide pour créer votre espace santé, sur le site du même nom, le centre de santé peut vous aider et organise une permanence demain après-midi de 14h à 17h30 sans rendez-vous. N'hésitez pas à y aller pour découvrir mon espace santé et puis prendre vos rendez-vous en ligne avec Doctolib par exemple, voilà, si vous avez du mal à le faire, c'est demain après-midi au centre de santé. Voilà toutes vos sorties à faire sur l'île Dieu.
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2: Bonjour à toutes et à tous, soyez les bienvenus à l'écoute d'RFI, Radio France Internationale, en direct de Paris, il est 18h.
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2: En français facile.
1: Adrien Delgrange.
2: 16h, temps universel, nous sommes le mercredi 30 septembre. Voici les titres de cette édition. Que s'est-il passé dans cet avion la nuit dernière, parti de Dubaï pour rejoindre Tel Aviv? L'avion avec 174 passagers à son bord a dû atterrir en urgence en Arabie Saoudite. Aux États-Unis, la suspension au dernier moment de la mise à mort d'une Américaine. Krista Pike devait être la première femme exécutée aux États-Unis depuis 2023. Une heure avant son exécution, la justice dit pause. Nous explique dans un instant en direct des États-Unis Vincent Souriau. Et puis enfin, Emmanuel Macron appelle au calme face à la mobilisation des lycées en France. Le président dit entendre les difficultés des élèves, mais condamne les violences. Voilà pour les titres, soyez les bienvenus. Israël évoque une tentative d'attaque terroriste. Un avion de la compagnie Fly Dubai, parti de Dubaï pour Tel Aviv, a dû atterrir en urgence en Arabie Saoudite la nuit dernière après un incident entre les deux pilotes. Une bagarre aurait éclaté entre les deux hommes dans le cockpit. Les 174 passagers, dont 166 Israéliens, sont tous sains et saufs à l'heure actuelle. Mais alors, que s'est-il passé à bord de cet avion ? Sofia Katsenkova, bonjour.
3: Bonjour.
2: Les circonstances restent encore à cette heure-ci assez floues.
3: Oui, il faut rester prudent. Les récits ne sont pas pour l'instant très clairs. Ce qui est confirmé, c'est que l'avion transportant les passagers et l'équipage a bien atterri à Tel Aviv il y a quelques minutes. Selon les autorités, les deux pilotes, eux, ont été hospitalisés en Arabie Saoudite plus tôt dans la journée.
2: Mais alors, que s'est-il passé entre eux ?
3: Écoutez, plusieurs passagers interrogés par l'AFP affirment que le copilote aurait attaqué le commandant de bord. Le premier ministre israélien assure qu'il aurait tenté de faire s'écraser l'avion. Benjamin Netanyahou a aussi dit que le copilote, originaire du sultanat d'Oman, aurait été arrêté par les autorités saoudiennes. Le ministre israélien de la Défense, Israël Katz, va encore plus loin. Il parle d'une tentative d'attaque djihadiste, mais il ne précise pas sur quel élément il s'appuie. Et cette hypothèse n'est confirmée ni par la compagnie, ni par les autorités saoudiennes, qui ne se sont pas encore exprimées à ce sujet. Selon Fly Dubai, les raisons de l'incident restent inconnues. Une enquête officielle est en cours et la compagnie appelle à éviter toute spéculation.
2: Vous le disiez, hein, l'avion transportant les passagers et l'équipage a bien atterri il y a quelques minutes à Tel Aviv. Écoutez ce témoignage de Noah Spiegel. Elle attendait sa mère qui était dans l'avion.
4: Elle a décrit des scènes vraiment dures. Elle dit que l'avion a sauté, qu'il a fait des sauts dans les trous d'air et qu'ensuite il a plongé comme si elle allait tomber de façon très rapide. Elle dit qu'il y avait quelques Israéliens à l'avant de l'appareil, que ça ressemblait à une attaque terroriste. Elle semble aller bien, j'espère la voir rapidement. Le moment le plus stressant, c'était ce matin, quand l'avion a plongé et perdu de l'altitude, qu'elle a cru qu'ils allaient être kidnappés après que le pilote a été poignardé. On n'a aucun détail sur cette personne, ce qui s'est passé vraiment. Elle a l'air ok, on verra dans quelques minutes si c'est vrai, mais c'est une femme solide.
2: Des propos recueillis il y a quelques instants à l'aéroport Ben Gourion de Tel Aviv par Frédéric Misselin et traduit par Emmanuel Klotz. L'actualité internationale nous emmène à présent en Ukraine. Conséquence d'une attaque russe la nuit dernière, Kiev est plongé dans le noir. Des coupures d'électricité ont été instaurées dans la capitale et ce pour la première fois depuis l'hiver dernier. Elle s'appelle Krista Pike. Elle devait être exécutée aujourd'hui à Nashville, Tennessee, États-Unis, ce qui aurait fait d'elle la première femme mise à mort dans cet État américain depuis plus de 200 ans. Eh bien, Krista Pike bénéficie de ce qu'on appelle un sursis de dernière minute. Vincent Souriau, vous êtes en direct des États-Unis. La justice américaine vient de suspendre son exécution.
5: Oui, au tout dernier moment, mais ce n'est qu'un répit. À la suite du recours déposé par ses avocats, ils estiment que lors de son procès en 1996, il y a 30 ans, les traumatismes de son enfance, l'alcoolisme de sa mère, les abus sexuels qu'elle a subis lorsqu'elle était petite fille n'ont pas été pris en compte. Et si le tribunal les avait admis à l'époque, elle n'aurait pas été condamnée à mort. Y a-t-il des éléments nouveaux qui plaident pour un réexamen de ce dossier? On ne le sait pas encore, mais il va falloir des arguments solides pour expliquer ses actes, comment à l'âge de 18 ans, Christa Pike a choisi d'attirer une jeune femme dans les bois, de la torturer pendant une heure et de la tuer en compagnie de deux autres personnes. Christa Pike reste jusqu'ici la seule femme en attente d'une exécution dans le Tennessee. Elle était censée être mise à mort par le biais d'une injection de produits chimiques, du pentobarbital, méthode qu'elle a contestée. Elle a réclamé la pendaison, voire un peloton d'exécution exclusivement féminin, sans succès jusqu'ici. Adrien.
6: Les informations de Vincent Souriau dans le journal En français facile, en direct des États-Unis. À 18h06 à Paris, le président argentin est dans la capitale française. Javier Milei vient vanter son modèle économique dans le but d'attirer des investisseurs. En visite en France, le président argentin sera reçu demain par Emmanuel Macron. Et si le Royaume-Uni revenait dans l'Union européenne, le Premier ministre Andy Burnham a relancé l'idée d'un retour possible du Royaume-Uni dans l'Union européenne. Une première pour un chef de gouvernement britannique depuis le Brexit, à la suite de ce référendum, de cette consultation populaire où le Royaume-Uni avait décidé de quitter l'Union européenne en 2020. L'idée, eh bien, a été depuis saluée par le président français. En anglais, welcome back, lui a répondu Emmanuel Macron. En déplacement en Espagne, Emmanuel Macron réagit à l'actualité française. Le président appelle au calme face à la mobilisation des lycéens. La mobilisation dans les lycées se poursuit à travers le pays pour demander davantage de moyens afin de travailler dans de bonnes conditions. Des manifestations parfois émaillées de violence entre lycéens et policiers. Le président dit entendre les difficultés des élèves, mais condamne les blocages et les violences.
7: Dans une démocratie, tous les débats sont légitimes, la violence, elle, ne l'est jamais. Et en aucun cas, des responsables politiques, le terme en espèce est mal choisi, ne saurait légitimer une violence au carré. On a vu beaucoup de responsables aller devant les lycées pour exciter les élèves, je pense que c'est grave. Et donc la première chose à laquelle j'appelle, c'est que tous les responsables politiques, quand ils sont élus de la République, se rappellent de leur rôle. Ils sont là parce qu'il y a un mandat démocratique et ils ne sont pas là pour agiter les peurs et faire commettre le pire. Et j'appelle tout le monde au calme.
6: Emmanuel Macron, le président français. Le procès aujourd'hui en France de 6 passeurs, le procès de 6 hommes qui faisaient traverser illégalement la Manche à des migrants contre de l'argent. Parti de France en bateau pour rejoindre l'Angleterre en novembre 2021. Le bateau n'est jamais arrivé en Angleterre. Il a fait naufrage. Bilan 31 morts. Aujourd'hui, le tribunal les a condamnés à 6 et 10 ans de prison. En France, c'est aujourd'hui aussi le congrès annuel des sapeurs-pompiers qui s'est ouvert. Un rendez-vous de la profession dans un contexte tendu après un été marqué par de graves incendies. Alors pour gérer ces événements, les pompiers ont recours à de nouveaux outils. Firewatch est l'un d'entre eux. Cette technologie permet de détecter un feu le plus vite possible. Pour RFI, Juliette Burnel a rencontré ses créateurs.
8: Devant nos yeux, des dizaines de points rouges clignotent sur un ordinateur. Répartis un peu partout sur une carte de France, ils représentent des feux récents détectés par satellite.
9: Là, on en voit 139 en ce moment, donc principalement dans le sud, mais aussi dans le nord-ouest, dans l'est. Donc ce sont des feux de forêt, des feux de végétation, des feux de culture aussi.
8: Simon Lamy, chargé du projet Firewatch.
9: C'est utilisé depuis cet été par plus de 40 départements. Il y a à peu près 300 pompiers qui se sont connectés. Ça a été utilisé aussi par le Centre opérationnel de gestion de crise du ministère de l'Intérieur.
8: Le 20 juillet dernier, dans le Finistère, l'outil a permis au lieutenant-colonel Pitor de détecter un départ de feu plus dangereux que prévu.
10: On a lancé le modèle de Firewatch sur la propagation et on s'est tout de suite aperçu, avant même qu'un véhicule ne soit parti, en fait, ce feu allait menacer à peu près une quarantaine d'habitations.
8: Grâce à Firewatch et à d'autres technologies comme des caméras de télédétection, les pompiers ont sauvé plus de 900 hectares dans tout le département.
10: Aujourd'hui, le prix du sauvé, il est évalué pour cet été à plus de 31 millions d'euros. C'est considérable, c'est vraiment un outil qui est très intéressant pour nous.
8: Le lieutenant-colonel Pitor espère que la plateforme servira bientôt à gérer d'autres catastrophes naturelles accentuées par le dérèglement climatique, comme les tempêtes de neige ou les tsunamis.
6: Juliette Burnel dans ce journal en français facile que vous pouvez retrouver à tout moment pour perfectionner votre français sur notre site internet français facile.
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1: Bonjour, bonjour et bienvenue dans cette nouvelle chronique culture de la Pokitech. Aujourd'hui, je vais vous parler du tome 1 de la saga Prince Captif, intitulé L'Esclave. Donc, c'est une romantésie pour un lectorat adulte qui a été écrite par l'auteur australienne C.S. Paca. Il s'agit du premier tome de la saga Prince Captif qui est terminé en 3 tomes et qui compte 5 hors-série. Il est paru pour la première fois en France le 29 mai 2015 aux éditions Milady avec une traduction de Louise Lafon et 316 pages. Sa version la plus récente est parue le 13 mai 2026 aux éditions Bragelonne Poche. Et ce titre est également disponible en version numérique ainsi qu'en version audio de 389 minutes, lu par Maxime Baudouin et proposé par les éditions Audiolib. Donc le résumé de ce premier tome, attention, ce livre s'adresse à un public averti. Damen est un héros pour son peuple et le légitime héritier du trône d'Achiellos. Mais lorsque son demi-frère s'empare du pouvoir, Damen est capturé, dépouillé de son identité et offert comme esclave au prince d'un royaume ennemi. Beau, manipulateur et létal, son nouveau maître, le prince Laurent, incarne ce qui se fait de pire à la cour de Véré. Mais dans la toile mortelle de la politique vérécienne, les apparences sont trompeuses et lorsque Damen se retrouve pris dans un jeu de pouvoir pour le trône, il doit s'allier à Laurent afin de survivre et sauver son royaume. Sans jamais oublier une règle vitale, cacher sa véritable identité à tout prix. Car l'homme dont il a besoin est celui qui a le plus de raisons de le haïr. En concernant maintenant mon avis, eh bien ça fait tellement longtemps que cette saga est dans ma palle que j'avais hâte de me lancer. Malheureusement, le prologue m'a complètement perdu, avec beaucoup de noms et d'informations qui sont lancés de but en blanc. L'audio ne prend d'ailleurs pas le temps de présenter les personnages, contrairement à la version papier. Donc malgré ce mauvais départ, la suite m'a bien plus intéressée, surtout la partie concernant le lore de l'univers. Les différents pays, les différents dirigeants, les différentes cultures et traditions. Et je suis particulièrement friande de tout ce qui touche à la politique et au complot dans ce genre de roman fantasy. Je n'ai toutefois pas vraiment accroché aux deux personnages principaux, ni même à ce lien entre eux qui évolue très lentement au fil des chapitres. J'ai bien plus hâte de découvrir comment ils vont s'en sortir pour damer le pion à leurs antagonistes respectifs que de voir leur romance vraiment évoluer. Parce que même si rien n'est vraiment dit, on sait très bien qu'elle a déjà commencé avec ce premier tome. Une lecture extra donc au niveau du lore, mais qui m'a laissé un peu sceptique concernant ces deux protagonistes. Je lui accorde donc la note de 3 sur 5. Voilà, donc je rappelle que le tome 1 de la saga Prince Captif intitulé L'Esclave, qui a été écrit par l'auteur australienne C.S. Paca, est à retrouver aux éditions Bragelonne. C'est tout pour la chronique d'aujourd'hui, j'espère qu'elle vous aura plu. Je vous donne rendez-vous dès demain pour une nouvelle émission de la Pokitech. Sur ce, à bientôt.
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2: Mercredi 30 septembre, bonsoir à tous, c'est l'heure de la session soirée de l'info sur RFI. C'est parti pour 3 heures d'actualité. Au programme, dans 10 minutes, le grand reportage qui nous emmènera ce soir à Manille, capitale des Philippines, dans un cimetière bien particulier, le cimetière nord de Manille, qui est connu des touristes parce qu'il abrite les tombes de nombreuses figures de l'archipel, mais un cimetière devenu lieu de résidence. Pression sur le logement oblige. Alors comment vivre parmi les morts? Ce sera avec Juliette Chaignon. Juste après, le débat du jour, on va ce soir évoquer la grosse polémique de la rentrée littéraire. C'est ce roman phare, écrit par le Canadien Tellison Aurélien, intitulé « C'était ça ou mourir », écrit avec l'aide de l'intelligence artificielle. En tout cas, c'est ce qu'a révélé un logiciel américain. Et ça pose la question de l'utilisation de l'IA. Doit-on garantir une création sans IA? C'est la question que nous poserons. Ou bien est-ce qu'il faut dès lors accepter que l'intelligence artificielle puisse faire partie du processus de création aujourd'hui? Quel cadre dès lors? Réponse à suivre dans 30 minutes. Dans une heure, le grand journal du soir et le dossier qui sera consacré à un texte qui est très attendu, dont l'examen débute demain, jeudi, à l'Assemblée nationale. C'est la proposition de loi dite intégrale qui entend prendre à bras-le-corps le problème des violences sexistes et sexuelles. 18h30, TU Afrique Soir, première édition de ce mercredi.
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2: À 19h10, temps universel, dans 2h10, le grand entretien du soir avec Fleur Brotteau, fondatrice du collectif Cancer Colère, figure médiatique de la pétition de 2025 en France contre la loi dite Duplon face aux pesticides. Elle appelle à, je cite, « politiser le cancer ». Elle sera avec Mathieu Vendroli. Et puis Accent d'Europe, à la rencontre ce soir des étudiants africains qui ont quitté le continent. Les universités britanniques et françaises sont devenues aujourd'hui trop chères, donc inaccessibles. Les voilà de plus en plus courtisées par la Russie et la Turquie. Ce sera à 19h40, temps universel sur RFI. Voilà pour le programme. Pour l'heure, il est 17h de TU. Bonsoir Adrien Delgrange.
3: Bonsoir à toutes et à tous.
2: Ce que l'on sait de l'avion qui a été dérouté en urgence la nuit dernière en Arabie Saoudite, à la une de votre journal ce soir.
3: Le vol FZ 1073 qui reliait Dubaï à Tel Aviv, approché de la frontière jordanienne la nuit dernière. Le trajet a brusquement viré au cauchemar quand l'avion s'est mis à perdre rapidement de l'altitude. Une bagarre entre les deux pilotes aurait éclaté dans le cockpit. Depuis, les autorités israéliennes évoquent un acte terroriste. À bord de l'avion, 174 passagers, dont 166 Israéliens. Ils sont tous sains et saufs. Frédéric Misselin, nous vous retrouvons en direct de l'aéroport Ben Gourion de Tel Aviv, où accueilli par les familles, l'avion transportant les passagers vient d'atterrir.
4: Oui, les passagers viennent de sortir de l'aéroport, encore sous le choc de cette très très longue journée. Ils sont évidemment soulagés. L'avion qui les a rapatriés d'Arabie Saoudite est arrivé à Tel Aviv il y a presque une heure. Les familles inquiètes étaient venues les accueillir et attendaient parfois depuis ce matin. Beaucoup de ces Israéliens ne souhaitaient pas parler ce soir de la peur qu'ils ont ressentie sur le vol Dubaï-Tel Aviv. Les visages sont fatigués. Une jeune fille pleure en essayant d'éviter les caméras de télévision. Et ceux qui témoignent racontent tous la même chose. Un appareil qui perd subitement de l'altitude très rapidement. Et puis des cris, la rumeur qui se répand entre les sièges dans l'avion. Une attaque, un pilote poignardé. Les passagers qui sont à l'avant de l'appareil essayent d'entrer dans le cockpit. Les deux pilotes sont blessés. Quelqu'un arrive à maîtriser l'assaillant, à rétablir la trajectoire de l'avion. Les passagers du vol Fly Dubaï ont le sentiment d'avoir échappé au pire. Aujourd'hui, ils parlent d'une attaque terroriste, tout comme le gouvernement israélien.
3: Merci Frédéric. Frédéric Misselin en direct de l'aéroport de Tel Aviv. Une nouvelle ère de la souveraineté pour l'Irak. Voilà comment le Premier ministre irakien a salué dans la journée le départ des troupes internationales de la coalition anti-djihadiste. Cela fait 12 ans que ces forces occidentales étaient présentes en Irak. Alors si la mission est totalement accomplie, au niveau économique, les États-Unis gardent la main mise sur l'essentiel des revenus irakiens, les revenus tirés des ventes de pétrole. Une dépendance très forte, rappelle Hardy Med, docteur en sciences politiques.
5: C'est un moyen de pression considérable. Il est perçu ainsi par les acteurs étatiques en Irak. L'ensemble des acteurs politiques sont d'accord que l'Irak est très largement dépendant économiquement des États-Unis. Alors pourquoi ? Parce qu'en fait, si vous voulez, les États-Unis contrôlent une part essentielle des recettes pétrolières irakiennes. Pourquoi ? Parce que les revenus pétroliers sont déposés aux États-Unis dans leur banque fédérale. Et donc cela permet aux États-Unis de contrôler ces revenus, le retrait de ce revenu et en faire, si vous voulez, un moyen de pression important. Tout récemment, dans une interview, l'ancien Premier ministre Nouri al-Maliki disait quelque chose qui en dit beaucoup sur cette dépendance économique. Il disait, même pour prendre un café, il faut demander l'autorisation des Américains.
3: Propos recueillis par Anne Cantner, RFI Paris, 19h05 dans l'actualité européenne. Le Premier ministre britannique Andy Burnham relance l'idée d'un retour possible du Royaume-Uni dans l'Union européenne. Une première pour un chef du gouvernement britannique depuis le Brexit, salué d'un welcome back par le président français. En Espagne, la colère ne faiblit pas dans la rue contre la crise du logement. Hier, le gouvernement a pourtant annoncé deux décrets de loi qui seront soumis au vote du Parlement ce vendredi. À Barcelone, depuis hier soir, un campement s'est installé en plein cœur de la ville pour faire pression sur les partis politiques et les obliger notamment à voter au moins ces deux textes. Reportage RFI à Barcelone, d'Élise Gazangel.
6: Sur la place Catalogne de Barcelone, les activistes du droit au logement organisent leur campement. Marcos Rodriguez, étudiant, aide à faire l'inventaire. L'approbation du gouvernement de deux décrets hier, qui doivent être validés par le Congrès, ne le convainc pas.
7: Ce sont des mesures insuffisantes et on verra bien si elles sont votées. Et c'est honteux qu'ils aient sorti deux décrets séparés. Ils devraient être plus forts et surtout réguler les prix des loyers parce qu'ils ne le font pas et des villes comme Barcelone deviennent invivables.
6: Elle vient apporter des vivres à ses filles sur le camp. Elle espère surtout que les politiques prennent conscience de la situation que vit la jeunesse.
8: Elles ont besoin de vivre ailleurs que chez moi. En plus, elles travaillent. Et c'est ça le problème. Elles ne peuvent pas payer un loyer. C'est honteux et triste.
6: Sa fille, Christina Dilmé, explique.
9: Moi, je suis gérante dans un beau restaurant. J'ai un bon salaire, mais je n'y arrive pas. Je gagne 1800 euros. Et si je veux vivre seule, un loyer, c'est environ 1200 euros.
6: Le vote de ces décrets aura lieu ce vendredi, mais ce week-end, d'ores et déjà, plusieurs manifestations pour le droit au logement sont prévues. Élise Gazangel, Barcelone, RFI.
3: Dans l'actualité française, la colère gronde dans les lycées. Le mouvement de protestation pour demander davantage de moyens ne faiblit pas. Et le nombre de blessés et d'interpellés ne fait qu'augmenter. 625 personnes arrêtées par la police aujourd'hui lors d'actions de blocage dans les lycées, indique le ministre de l'Intérieur, qui évoque par ailleurs une extension du mouvement et déplore une montée de la violence. En outre, 83 policiers et gendarmes ont été blessés aujourd'hui lors de cette mobilisation. Une partie sombre de l'histoire de France. Nous sommes à Marseille en janvier 1943. La ville est occupée par les Allemands sur décision des nazis, avec la collaboration active de Français comme le secrétaire général de la police de Vichy, René Bousquet. Près de 12 000 policiers et gendarmes sont mobilisés pour évacuer de force environ 20 000 habitants. 1 600 d'entre eux seront déportés vers des camps d'extermination. 83 ans après ces faits, la justice française vient de reconnaître comme des crimes contre l'humanité ces rafles près du Vieux-Port à Marseille en 1943. Et puis enfin, des écrans plats dans des cellules ou encore une piscine à disposition. En Indonésie, les détenus ne sont pas tous logés à la même enseigne. Une perquisition menée ce mercredi dans la prison de Sinibung, au sud de Jakarta, confirme la présence d'appartements très luxueux. Nicolas Feldman, le scandale a éclaté après une inspection surprise menée dans l'établissement.
10: Des grands lits doubles, des canapés ou des écrans plats, c'est ce qu'on voit dans la vidéo diffusée par le bureau du médiateur la semaine dernière. À l'intérieur des frigos, des bières ou des bouteilles de whisky, l'enquête met à jour les conditions de traitement très particulières dans cette partie de la prison. Les détenus avaient accès via un portail non verrouillé à un espace extérieur avec piscine et salle de sport. Les autorités ont également découvert un simulateur de golf en construction et des voitures de luxe. Quels détenus ont pu profiter profiter de ces largesses. C'est encore trop tôt pour le dire. D'après les autorités, les détenus payaient un loyer pour ces logements construits à l'origine pour le personnel pénitentiaire. L'affaire fait scandale en Indonésie où les prisons sont surpeuplées et les surveillants mal payés sont parfois corrompus. Le directeur de l'établissement et quatre autres responsables ont été suspendus. Le ministère chargé des prisons a ouvert une enquête préliminaire. Les conclusions seront présentées au Parlement la semaine prochaine.
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4: Vendredi 25 septembre dernier, le Genov, groupement d'employeurs du Nord-Ouest Vendée, était présent sur l'île-Dieu pour présenter aux représentants d'entreprises et à la commune son dispositif Mer-Montagne. Un dispositif qui permet à des travailleurs saisonniers embauchés par le Genov d'enchaîner une saison d'été sur le littoral avec une saison d'hiver en montagne. Estelle Gillet, directrice du Genov.
5: Donc on a la chance d'avoir signé une convention quadripartie entre l'île-Dieu et l'île de Noirmoutier et la communauté de communes du pays du Mont-Blanc. Et par cette convention, en fait, ça permet de sécuriser le travail saisonnier, soit côté mer, soit côté montagne. Et à travers cette convention, on a la possibilité donc de participer financièrement. On accompagne la mobilité d'un territoire à un autre. Actuellement, c'est un vrai avantage. Et ensuite, avoir un accès privilégié à un logement à la montagne l'hiver. Nous avons des îles qui vivent avec la saison estivale au niveau emploi. L'hiver, c'est beaucoup plus compliqué. Donc, on a des personnes qui étaient plutôt en précarité, qui vont travailler sur une longue saison, on va dire d'à peu près d'avril à novembre. Mais ensuite, pour avoir un emploi complémentaire, c'est compliqué. Et donc, quand nos îles sont plus calmes en termes d'emploi, c'est l'inverse à la montagne, d'où cette complémentarité. Et donc, de proposer à des saisonniers de casser cette précarité en ayant un travail complémentaire l'hiver à la montagne. L'avantage, ça va être un seul employeur, un contrat de travail pour deux saisons. Donc, ça va permettre de sécuriser et les entreprises et les salariés avec donc, ce qu'on appelle communément un CDI. Là, donc, ce qu'on appelle un CDI temps partagé. Je partage mon temps entre deux zones géographiques en exerçant le même métier.
4: Pour Pascal May, directeur de l'Office de tourisme de Noirmoutier, ce dispositif permet notamment de faciliter le recrutement en proposant aux saisonniers des contrats plus attractifs et moins précaires, avec la possibilité de travailler plusieurs mois dans chacun des deux territoires.
6: Nous, sur les offices de tourisme, on a quelques difficultés de recrutement sur les contrats saisonniers dits longs, c'est-à-dire du mois de mars-avril jusqu'au mois de septembre-octobre, où là, on recherche des profils assez professionnalisés et pas simplement des étudiants que nous avons en été là, sur les contrats courts. Et ces profils-là, eh bien, justement, on ne les a pas forcément sur le territoire. Parfois, oui. Parfois non, et on a besoin donc de faire venir des candidats sur des contrats qui sont séduisants, et notamment aussi avec du logement. Alors le dispositif, il y a plusieurs intérêts. Le premier, c'est la complémentarité, l'attractivité d'un poste entre une station de montagne et une station littorale, ce qui permet à des candidats bien de se projeter sur une expérience et une professionnalisation quand même assez intéressante sur un CV, d'avoir 6 mois à la mer, 6 mois à la montagne, sur un office de tourisme avec des techniques et alors un métier qui est sensiblement identique, hein, puisque le métier concerné, c'est le métier de conseiller en séjour. Donc l'accueil et le conseil et l'information du public, mais quand même un environnement de station qui est quand même assez différent, station de montagne, et puis sur le littoral,

0: sur une île un fonctionnement aussi, aussi différent. Donc pour le candidat, il y a une vraie attractivité au niveau du poste. Et pour nous, eh bien, ça nous permet de séduire des profils qui peuvent être un peu plus professionnalisés.
1: Le recrutement est moins problématique pour trouver des saisonniers. Aujourd'hui, ce qui est crucial, c'est de proposer un emploi, un logement à nos saisonniers. Et donc, c'est en cours de déploiement. Bah, effectivement, ça prend du temps, parce qu'on est sur de l'humain. Donc, on est et en prospection d'entreprises qui rentrent dans le dispositif pour avoir le maximum d'emplois à proposer. Mais ça fonctionne bien.
2: Et sur l'île-Dieu, le Génov intervient depuis près de 15 ans en proposant des emplois partagés localement, en hiver comme en été. Mais pour le maire Patrice Bernard, le dispositif Mer Montagne offre aussi aux salariés l'occasion de découvrir d'autres métiers et d'autres environnements de travail tout en bénéficiant d'un emploi plus stable.
3: On a des gens, ça leur évite d'avoir une période trop longue de chômage et puis avoir différents métiers. Il y en a un qui peut être policier municipal sur l'île-Dieu à une période d'année et puis en période d'hiver, il se retrouve à effectivement à être sur les pistes ou être contrôleur. Donc c'est, voilà, il y a différentes options qui sont très intéressantes et on a par ce biais-là, eh bien, il y a des gens qui sont arrivés à avoir un CDI, donc c'est important et ça permet de découvrir différents métiers et surtout ça, c'est s'ouvrir l'esprit, c'est dire voilà, c'est ce panel d'ouverture d'esprit, ce panel de travail qu'on peut fournir à des périodes données avec des emplois diversifiés, mais c'est valable aussi pour le bâtiment, des gens qui peuvent aussi travailler dans le bâtiment une période de l'année en montagne et venir sur les îles, je dis bien sur les îles qui sont Noirmoutier et Yeux. On a beaucoup de saisonniers qui vont travailler en restauration, bar restauration, et effectivement ils vont faire leur saison à la montagne et ils reviennent fondre la saison à l'île-Dieu. Entre temps ils ont une petite période de vacances et ça permet effectivement de se matcher et toujours bosser.
2: Parmi les difficultés auxquelles sont confrontés les employeurs pour recruter des saisonniers, celle du logement reste bien sûr l'une des principales à l'île-Dieu comme à Noirmoutier.
0: Les difficultés sont toujours les mêmes. Le logement reste la problématique majeure pour les saisonniers, ça c'est une certitude. Et puis ensuite, la concurrence entre les destinations. Parce que logiquement, les jeunes aujourd'hui, ils sont très mobiles hein, pour certains. Et donc ils cherchent le meilleur contrat, la meilleure destination, les meilleures conditions de travail, le meilleur logement, le meilleur salaire. Donc la logique, c'est toujours l'attractivité et de proposer eh bien, les meilleures conditions pour avoir les meilleurs candidats. Et puis il y a aussi un autre intérêt, c'est qu'on constate sur nos jeunes insulaires parfois une volonté de rester sur le territoire, une solution un peu de facilité pour rester sur nos îles, que ce soit sur l'île-Dieu, je pense, ou sur l'île de Noirmoutier. Et on les pousse un peu à aller voir et prendre une expérience professionnelle ailleurs. Et l'intérêt du dispositif Mer Montagne avec l'accompagnement du Génov, c'est qu'il y a quand même une sécurisation. Les employeurs sont sélectionnés par le Génov, par exemple sur la montagne. Il y a une aide au transport. Il y a quand même une sécurisation pour des profils qui prennent moins de risques pour aller travailler sur d'autres destinations. Donc c'est vrai que ça amène aussi un plus sur ce dispositif. Quoi.
3: Sur l'île, on a une cinquantaine de logements qu'on met à destination de nos salariés, on va dire en période courte, hein, donc ces saisonniers-là. Et c'est important qu'on ait à disposition, nous communes, hein, c'est effectivement qu'on voit les carences du logement qu'on a à l'année. Mais si on veut que nos entreprises puissent fonctionner, il faut mettre à disposition ces logements qui sont indispensables pour les entreprises, parce que toutes les entreprises ne peuvent pas effectivement mettre à disposition des logements.
2: Que vous soyez une entreprise à la recherche de travailleurs saisonniers ou un demandeur d'emploi prêt à découvrir la Vendée et le pays du Mont-Blanc, vous pouvez contacter le Génov sur ge-nov.fr ou 02 51 35 81 00.
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2: L'heure du grand journal du soir, présenté ce soir par Simon Marseille. Bonsoir Simon.
4: Bonsoir Romain, bonsoir à tous.
2: Et à la une ce soir, le soulagement des 180 passagers du vol Fly Dubai, enfin arrivé en Israël.
4: Un avion qui a été dérouté en urgence ce matin. Que s'est-il passé dans l'appareil à destination de Tel Aviv? On fait le point sur ce que l'on sait dans une poignée de secondes. Dans le reste de l'actualité, l'Irak qui tourne une page de son histoire. Les derniers soldats de la coalition internationale de lutte contre l'État islamique ont levé le camp aujourd'hui.
2: Dans ce journal, on vous explique également pourquoi l'arrivée du président ultra-conservateur en France, Javier Milei, le président argentin, aujourd'hui fait grincer les dents dans le monde de la presse.
4: En France encore, que contiendra la proposition de loi intégrale contre les violences sexistes et sexuelles qui arrive à l'Assemblée demain? C'est votre dossier du soir. Jusqu'où le gouvernement turc est-il prêt à aller dans sa campagne anti-LGBT? Il s'en prend ces dernières heures à un site d'information qu'il accuse de propagande. Enfin, si je vous dis Songs in the Key of Life, les connaissez auront reconnu le titre légendaire de Stevie Wonder. Eh bien, il est de retour. 4 morceaux, on vous les dévoile en fin de journée.
2: Et puis, après ce grand journal du soir, un rendez-vous, on va évoquer le budget en France. Il doit être présenté demain en Conseil des ministres, avant de débuter son examen parlementaire. Et c'est une voie extrêmement sinueuse qui s'annonce pour le gouvernement, dans le contexte de la crise de la dette, de la flambée des prix des carburants, et alors que se rapproche l'élection présidentielle de 2027. Rendez-vous dans 15 minutes sur RFI. Mais tout d'abord, le Premier ministre israélien qui serre dans ses bras un homme en t-shirt blanc taché de sang. Eh bien, cet homme, c'est l'un des héros du vol Fly Dubai.
4: Ouais, le tout sous une pluie de flashs d'appareils photo. Benjamin Netanyahou qui s'est donc rendu à l'aéroport de Tel Aviv pour accueillir les passagers de cet avion dérouté en provenance de Dubaï et qui a atterri en urgence en Arabie Saoudite ce mercredi matin. Une violente altercation a eu lieu en plein vol entre les pilotes, d'après les voyageurs témoins. Bonsoir Sofia Katsenkova.
5: Bonsoir.
4: Israël dénonce donc une tentative d'attentat, mais les circonstances restent encore très floues.
5: Oui, pour l'instant, il faut rester prudent, mais voilà ce qu'on sait. Les passagers et l'équipage ont pu descendre de l'avion de rapatriement après son atterrissage à l'aéroport de Tel Aviv il y a à peu près une heure. Ils ont été accueillis par le Premier ministre israélien Benjamin Netanyahou. Mais sur ce qui s'est produit lors du vol initial, beaucoup de questions restent sans réponse. Alors que s'est-il passé entre les deux pilotes? Selon plusieurs passagers interrogés par l'AFP et d'autres médias, le copilote aurait poignardé le commandant de bord. Benjamin Netanyahou affirme quant à lui que ce copilote d'origine omanaise aurait également tenté de faire s'écraser l'avion. Écoutez.
6: Durant le vol, alors qu'ils approchaient d'Israël, l'un des pilotes a poignardé le second et a apparemment tenté de faire s'écraser l'avion avec tous ses occupants à bord. J'ai discuté avec l'un des passagers israéliens. Il m'a raconté que l'avion avait commencé à vriller et piquer du nez.
5: Le ministre israélien de la Défense, Israël Katz, va encore plus loin. Il dénonce une tentative d'attaque djihadiste. À ce stade, ni Fly Dubai ni les autorités saoudiennes n'ont confirmé cette hypothèse. La compagnie aérienne affirme que les motivations du copilote restent inconnues. Une enquête officielle est en cours. L'incident intervient dans un contexte très tendu à quelques semaines des élections législatives en Israël.
4: Sofia Katsenkova est restée à l'écoute des RFI. Évidemment, on continue de vous informer tout au long de nos éditions sur les circonstances de cet atterrissage d'urgence.
2: Autre titre ce soir, une victoire pour les États-Unis selon Donald Trump.
4: En référence au retrait de la coalition internationale de lutte contre l'État islamique en Irak, 12 ans que ces militaires dirigés par Washington étaient sur place. Résultat, 4 jours fériés ont été décrétés dans le pays. Marie-Charlotte Roupy, pour RFI, vous avez pu assister à la cérémonie qui célèbre ce départ.
7: À l'entrée de la cérémonie, le fronton est barré d'une inscription « Siyadat el-Irak », la souveraineté de l'Irak. Les dernières bases internationales au Kurdistan ont été évacuées. La cérémonie marque symboliquement la reprise du contrôle de son territoire par Bagdad. Mais malgré les discours rassurants des autorités, beaucoup s'interrogent sur la capacité du pays à assurer seul sa défense. Les forces de la coalition emportent avec elles notamment leur système de défense anti-aérienne qui ont intercepté des centaines d'attaques ces derniers mois, notamment au Kurdistan. Et certaines provinces France redoute qu'un vide sécuritaire ne favorise une résurgence de l'État islamique. Pour Bagdad, la souveraineté doit aussi passer par une nouvelle étape, le monopole de l'État sur les armes. Les factions armées irakiennes avaient fait du départ des forces internationales la condition de leur désarmement. Et si le leader chiite nationaliste Muqtada al-Sadr a annoncé la dissolution de sa brigade, la résistance islamique en Irak, un ensemble de 4 factions chiites, affirme en revanche que les négociations se poursuivent et elle estime pour l'heure ne pas être tenue de respecter le calendrier du désarmement annoncé pour juin prochain. Marie-Charlotte Roupie, Bagdad RFI.
4: 10 ans après l'avoir claqué, le Royaume-Uni pourrait-il rouvrir la porte de l'Union européenne ? Le Premier ministre britannique vient en tout cas de relancer l'idée. Andy Burnham, qui a assuré se pencher sur différentes options à présenter prochainement pour les relations à long terme entre son pays et l'UE. Welcome back, heureux de vous retrouver. Voilà la réaction d'Emmanuel Macron suite à ces déclarations.
2: Et le président français qui achève sa victoire de 2 jours en Espagne aux côtés de Pedro Sanchez.
4: Sa visite de 2 jours, journée marquée par les excuses du Premier ministre espagnol après que le traité franco-espagnol a été rejeté par le Sénat à Madrid. La Chambre haute s'oppose surtout à un article qui prévoit qu'un membre du gouvernement des deux pays soit invité au Conseil des ministres de l'autre au moins une fois tous les 3 mois. L'autre sujet évoqué par les deux dirigeants, c'était la situation humanitaire à Ceuta, à l'enclave espagnole dans le nord du Maroc, Muriel Paradon.
8: Interrogé sur la crise migratoire à Ceuta, Emmanuel Macron commence par rendre hommage aux migrants qui ont perdu la vie en mer en essayant de rejoindre l'enclave espagnole fin juillet. Il rappelle ensuite la solidarité de la France avec l'Espagne, mais aussi la nécessité de protéger les frontières.
9: La réponse à ce qui s'est passé, ce n'est pas des invectives de court terme, des mises au pilori. Solidarité européenne, responsabilité européenne. La mise en œuvre du pacte asile-migration qui nous permet d'être plus efficaces quand un tel événement arrive. La tenue de nos frontières communes et des politiques de retour bien organisées qu'on fait de manière concertée.
8: Pedro Sanchez, lui, est sommé de s'expliquer sur les rapports difficiles qu'il entretient avec le gouvernement local de Ceuta, dirigé par la droite. La communication est constante, assure le Premier ministre socialiste. Interrogé sur son intention ou non d'aller sur place prochainement avec le roi d'Espagne, il botte en touche. Nous vous enverrons un communiqué. Muriel Paradon, Madrid, RFI.
2: Alors pendant ce temps, en France, une arrivée d'un dirigeant étranger qui fait grincer les dents, c'est Javier Milei, grincer les dents du côté des défenseurs de la liberté de la presse.
4: Oui, le président argentin ultra-conservateur doit présider à Paris un forum destiné à séduire des investisseurs européens. Javier Milei, dans le viseur de l'ONG Reporters sans frontières, à cause de ses déclarations anti-journalistes. On écoute son directeur général, Thibaut Brutin.
10: Le bilan de Monsieur Milei, c'est il faut comprendre, moins 58 places dans le classement mondial de la liberté de la presse pour l'Argentine. Donc c'est un véritable désastre qui passe par une violence verbale complètement débridée. Le vocabulaire qui remonte d'une analyse de ses réseaux sociaux est un vocabulaire perpétuellement dépréciatif. C'est un disciple de Donald Trump, mais qui pousse la méthode peut-être encore plus loin, puisque lui cherche à décrédibiliser les journalistes avant même qu'ils aient publié quoi que ce soit, et il en a fait un slogan. On ne déteste pas assez les journalistes. On aurait tendance à croire que M. Milei est un clown, et il l'est, mais c'est un clown qui emporte de graves conséquences. J'ai pu, il y a quelques mois encore, m'entretenir avec Julia Mengolini, une journaliste argentine qui a été menacée par Milei directement. Eh bien, je peux vous dire que les séquelles psychologiques, que la violence même physique que ça déclenche, tout cela est bien réel.
4: Le directeur général de Reporters sans frontières au micro de Baptiste Coulon, Javier Milei, qui rencontrera demain, jeudi à Paris, le président français.
2: À Paris, où il est 20h08, vous écoutez le grand journal du soir sur Radio France Internationale avec Simon Marseille, l'actualité française justement. Simon, qui est au menu de notre dossier ce soir, un texte très attendu qui arrive dans les prochaines heures dans l'hémicycle.
4: La proposition de loi intégrale contre les violences sexistes et sexuelles, en clair, la justice, la police, la santé, l'éducation, bref, tous ces secteurs doivent être réformés dans le but d'enrayer ce fléau. Amélie Beaucourt, ce texte, il s'inspire de recommandations qui avaient déjà été formulées il y a 2 ans par des associations de terrain. Oui, mais elle a été largement amendée avant sa première lecture. Alors qu'en reste-t-il ?
11: Eh bien, sur la centaine de propositions qui étaient chères aux organisations féministes, il n'en restera demain que 67. Le texte a été épluché et vidé de son contenu à plusieurs reprises, mais pour la Fondation des Femmes qui porte ce projet, il reste un texte ambitieux. Il s'attelle avant tout à réparer les failles du système judiciaire, des failles constatées dernièrement au mois de juin, au moment de l'enlèvement, du viol et de l'assassinat de Liana, 11 ans, affaire qui avait vivement ému le pays alors que l'auteur avait déjà été signalé au service de police. Laura Slimani, directrice des projets de la Fondation des Femmes.
12: On crée une justice spécialisée avec des juges dédiés dans chaque tribunal judiciaire. Et puis, lors des enquêtes, on établit un socle minimal d'enquête obligatoire. Et ça, c'est très important parce qu'aujourd'hui, vous avez énormément de plaintes qui sont classées sans suite. Le mis en cause n'a pas été entendu, son ordinateur, son téléphone n'ont pas été fouillés. Donc ça, c'est des choses qui maintenant seront obligatoires pour toutes les plaintes pour violences sexuelles.
11: L'infraction spécifique de l'inceste fera aussi son entrée dans le code pénal avec la prise en compte pour la première fois de l'inceste entre cousins qui concerne un cas sur cinq.
13: Et Amélie, un point qui fait débat, c'est l'entretien individuel à l'école avec chaque enfant pour détecter les violences dont tu serais victime.
11: Oui, en plus du questionnaire écrit distribué à partir de cette année, les associations voulaient un entretien oral obligatoire avec des professionnels. Il a été rendu facultatif en commission, jugé difficile à mettre en place, mais tout n'est pas perdu, comme l'explique la rapporteure du texte, Céline Thiébaud-Martinez.
14: Un nouvel amendement sera déposé pour la séance. Cet amendement rétablit le caractère obligatoire de l'entretien individuel. Il laisse au gouvernement plusieurs années pour déployer le caractère annuel avec du personnel suffisant et du personnel compétent.
11: 3 milliards d'euros à minima sur 5 ans ont été demandés pour mettre en œuvre cette loi intégrale. Un budget sur lequel le gouvernement a eu une position ambiguë dans la presse et qui devra donc être clarifié dans l'hémicycle.
13: Le dossier du Grand Journal du Soir signé Amélie Beaucourt. Merci beaucoup.
2: Et dans l'actualité africaine, le président tunisien qui rétropédale.
4: Kais Saied allège le décret-loi sur la cybercriminalité. En clair, il supprime la peine maximale de 5 ans de prison prévue pour la diffusion de ce qu'il considère comme étant de fausses nouvelles. Un texte très critiqué par la société civile et l'opposition depuis 4 ans, car les ONG estiment qu'il sert surtout à engager des poursuites contre les voix dissidentes.
2: Et puis en Turquie, cette question, pour combien de temps encore il sera accessible?
4: Le site d'information indépendante T24 que les autorités du pays annoncent vouloir fermer. L'argument avancé, c'est la publication, je cite, de 118 contenus de propagande LGBT l'an dernier. Fin de citation. Le gouvernement turc en pleine campagne de répression depuis un peu plus de 2 semaines. Alors, Anand Lauer, comment Ankara justifie cette décision ?
15: Les autorités turques présentent cette décision comme l'une des ramifications d'une enquête judiciaire nationale intitulée « Ma famille est en sécurité ». Elle vise les ONG, les militants LGBT+, mais aussi tous ceux accusés plus généralement de promouvoir l'homosexualité. La justice reproche ainsi aux médias en ligne T24 d'avoir publié au cours de l'année écoulée 118 contenus que le parquet qualifie de « propagande LGBT ». L'homosexualité n'est pas interdite en Turquie et le crime de propagande LGBT n'existe pas dans le code pénal. Mais le gouvernement turc, qui vient de proclamer une décennie de la famille, invoque d'autres infractions relatives à l'obscénité, aux bonnes mœurs et à la protection des enfants pour mener cette vaste enquête. Avec T24, c'est l'un des principaux médias numériques turcs qui est visé. Son site internet a cumulé plus de 18 millions de visites au mois d'août et près de 2 millions d'abonnés sur son compte X. Dans sa première réaction, le média indépendant explique avoir été la cible ces dernières semaines d'une campagne de diffamation sur les réseaux, une campagne portant sur ses financements et ses contenus accusés de porter atteinte, je cite, à la structure familiale turque. Anand Lauer, Ankara, RFI.
2: Et puis on va terminer en musique parce que l'inoxydable Stevie Wonder n'a pas fini de nous surprendre.
4: Eh oui, le chanteur américain star de la soul publie un nouveau disque, nouveau oui, mais qui contient des morceaux enregistrés en studio en 1976. Il n'avait jamais été publié jusque-là. Alors ce petit cadeau, il nous l'offre alors qu'il souffle les 50 bougies de son album culte Songs in the Key of Life. José Marinho l'a écouté pour nous.
16: À 76 ans et après plus de 60 ans de carrière, Stevie Wonder a toujours le peps. La superstar américaine, plus de 100 millions d'albums vendus, célèbre les 50 ans de Songs in the Key of Life. Un disque monument, une avalanche de tubes, parmi eux, celui que l'on vient d'écouter et puis celui-ci. Pour fêter cet anniversaire, Stevie Wonder plonge dans les archives des sessions d'enregistrement de son disque culte de 1976. Il en ressort 4 morceaux restés sur le côté jusqu'à aujourd'hui. En voici un extrait. Stevie Wonder Alexander, auteur, compositeur et chanteur, récompensé par 25 Grammy Awards, les a sélectionnés personnellement. Ses quatre nouveaux titres funky, il se rajoute à sa tournée européenne et américaine pour fêter les 50 ans de Songs in the Key of Life.

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1: 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Il est 2h.
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